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0: août 2026, temps de 7h du soir à 1h du matin.
1: Allô, David,
0: au auditorium Saint-Démétrios Orthodox Church de Union, New Jersey,
1: bien,
0: pour un rythme de calvas pour la dehors. 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
2: Yes, il est 20h10 et 15 secondes. Tout le plaisir est pour moi de recevoir David de Meubles Angro. Bonsoir David, bienvenue bonsoir. À l'émission Détente.
3: Merci, merci, bonsoir, comment allez-vous?
2: Ça va très bien David, et pour vous?
3: Ça va super bien, ça va super bien. Grâce à Dieu, grâce à la bonne température, grâce à nos bons clients, grâce à votre radio.
2: Absolument.
3: C'est sûr et certain, c'est toujours un grand succès. Et on vient de terminer comme samedi passé, ça fait une demi-heure qu'on est arrivé.
2: Oui.
3: On finit tard, même les week-ends maintenant, beaucoup d'achalandage à cause de le déménagement.
2: Aïe, aïe, aïe.
3: Bon, c'est sûr et certain que on travaille fort, on a beaucoup d'équipes sur la route, beaucoup de camions, beaucoup d'installateurs.
2: Oui.
3: Et on fait les affaires pour satisfaire nos clients.
2: Absolument.
3: Absolument. On a fait le tirage encore cette semaine pour le bar de son, puis c'était de Mme Joseph qui l'a gagné.
2: OK.
3: On l'a appelé, elle était très satisfaite, très heureuse.
2: C'est bien.
3: Et c'était pour vous dire que cette semaine, à partir de demain, ça va être un micro-ondes de la marque Danby.
2: OK.
3: Qu'on va tirer, qu'on va annoncer le gagnant samedi prochain, si Dieu le veut.
2: OK. Ou un micro-ondes. C'est ça. Puis, ce sont de beaux cadeaux.
3: Des beaux cadeaux pour des bons clients qui travaillent fort, puis ça nous fait plaisir de faire ces tirages-là, parce que ça fait beaucoup d'ambiance, beaucoup de monde vient prendre un verre avec nous,
2: oui.
3: Il vient prendre un petit crémasse, il vient voir nos spéciaux, puis c'est sûr et certain, on essaie de les accommoder avec un beau produit, avec un excellent prix.
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3: Merci beaucoup Adeline, vous êtes très gentil, merci à notre clientèle, merci à tous les écouteurs, merci beaucoup pour tout.
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3: Merci beaucoup.
2: Merci David de votre participation à l'émission. Merci beaucoup, bye bye.
3: Merci, bye bye.
2: 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Et nous poursuivons avec une très belle pièce musicale. Donc, c'est ça, c'est pour le plaisir de... Sorry. Excusez-moi. OK, c'est bien. Et la prochaine sélection fera plaisir à Serge et Erika Mathieu, Carmel, André, Justinville, Camille, Bristol, Magalui, Mireille et Guito Laura, Raymond et Fito Léger, Agénise, Teluska, Joe Amalio, Luna de Cascadlis, Smith Jean-Pierre, Schiller Télémac depuis New Jersey, Alina Jean-Gilles Luc depuis Cabaret Haïti, Jules Renol, Immacula Aristil, Ertelou Saint-Ile depuis Haïti, excusez-moi, Jean-Claude Parfait, Ernzo Saint-Ville, Jean-Hélène Hippolyte, Mal Collinge, Jocola, Chantal et Elie Avril, Renel et Ketli Balance, Bélance, Gary Lavalas, Linda Dubois, Marie-Alcie Guillaume, Gélé Magré, Vanda, Castor, Wilfried Charles, Nestlé Demostène Civil. Et comme vous le savez bien, yes, je t'aime dans le temps, je t'aimerai jusqu'au bout du temps, et quand le temps sera écoulé, alors je t'aurai aimé. Amour sincère.

Les anniversaires à Nicolas Demosthène, le promoteur par excellence de l'orchestre Tropicana Haïti. Joyeux anniversaire à Judith Théard sur le ventre de sa mère, Marie-Ange Jean-Baptiste. Également, joyeux anniversaire à mon frère, le philanthrope de Montréal, Michel Studio. Mégoba. Yeah. Allo Gabi Diaz. On va expliquer à Agnès ça, nous ça va passer. Joubert Joseph, mais nous.

Yes, c'était Anita. Yes, il est 20h29 minutes. Nous allons observer la pause de la demi. Restez branchés, nous serons de retour tout de suite après la pause. Ça a quitté.

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Yes, il est 20h, 30 minutes et 15 secondes. Et je vais faire tourner une très belle pièce pour le plaisir des fêtards. Et c'est pour Judith Théa, sur demande de sa mère Marie-Ange Jean-Baptiste. C'est pour Nicolas Demosthène, le promoteur par excellence, sur demande de ses fans, de ses amis. Je demande de Evelyne Gamon. Également, c'est pour mon ami frère, mon trésorier, le directeur de l'émission de l'Anthropique, Michel Studio. Donc, moi-même à Véro. Donc, pas besoin de nous rien encore. C'est frère. Yes. Ça, c'est pour Michel Studio. Mais qu'on pas.

Wagner, j'ai invité ça, non, Rose Ramel, ça, non, Gabi Diaz, qui te compas, ma chérie. Alta René, Georgiolette, Delva, Plunia Zema, Karen Zeberte, Saint-Paul,

Salutation spéciale à Marc Grégelin, Zami Pam. Chilette et le Mac, bien marché depuis New Jersey.

Enrico, Albert Guillaume, Renal, Babi Depa, équipe Betella, Nakabaret, Titi Morin, Jacques Dino, tout bonsoir. Jacques Jean.

0: Yes, yes.
1: Ouais, c'est ouais. Yes, c'est déjà l'heure de la pause. Restez branchés, nous serons de retour tout de suite après.

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13, il est 21h, 8 minutes et 10 secondes. Et nous vous souvenons avec une très belle pièce musicale. Je dois vous dire, quand ça ne va pas en amont, on prend une pause. L'amour suppose de l'orchestre Tropicana d'Haïti.

Nicolas de Houston, le promoteur par excellence. Joyeux anniversaire. Judith Théa, joyeux anniversaire.

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Allô, Jacques Jean, avec ça, Emmanuel Monument, Côte-Oyer. Oui. Chile Télémac, même. Allô, Kento, Nexemac, le chouchou des voyageurs. Mais quoi pas. Gerbi Diaz, mais quoi pas. Philomena Moïse, Gertrude Papa, mais quoi pas.

0: Essa, Chile de Lima, menu.
1: Michonel, Bob Studio.
0: Je l'ai magré, Zami Pop. Michel Studio, Edouard.

0: Yes, l'amour se pose. Nous poursuivons avec Don't do that. Ne fais pas ça. La musique dédiée spécialement à Chilet et les Mac, branché depuis New Jersey. Jacques Jean également et son équipe.
1: Nouveau.
0: Yes.
1: Madame Fouille Célestin. Zamam.
2: Nouveau.
1: Zamam.

Attention, attention. Une symphonie. Yes. Jacques Joseph, dans mes pommes. C'est comme ça à nous faire. Tous les samedis soirs de 19h à 22h, de temps tropique international. Le show le plus chaud en ville. 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

0: 出声，
1: 谁垃圾了？
0: 没过八分。
2: 这第四个，
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1: 小弟们，
0: 你下来洗脚。Happy birthday to you, Nicolas de Mostan. Joyeux anniversaire. Judy Théa. Joyeux anniversaire. Michel Atapam, mon grand conseiller.

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Il est 21h, 38 minutes et 15 secondes et nous poursuivons avec une très belle pièce musicale. L'homme qui a limite pour mon qui a fait des ordres dans le monde là. Mon qui n'a la guerre, l'homme qui a limite.

Yes, il nous reste 15 minutes à passer ensemble et je termine l'émission avec une très belle pièce musicale, Notre Faute. C'est pour Michel Studio qui fête son anniversaire de naissance. Nicolas Demosthène, le promoteur par excellence. Également, c'est pour Judith Théa, sur demande de sa mère, Marie-Ange Baptiste. Notre Faute, c'est ça, Michel. Et à toute bonne chose, à une fin. Yes. C'est pour Jacques Joseph à brancher.

Allô, Michel Studio. Joyeux anniversaire. Nicolas Demosthène. Joyeux anniversaire. Judith Théâtre.

Alors Jean-Claude Parfait, Gérald Joseph, Claude Aurélien, bonne fin d'émission. Allô, Rigaud, tu es juste ?

Fadji Paul, Karel Paul, Louis Saint-Jean-Louis. Bonne fin d'émission. Il y a des belles vues depuis Ottawa. Bonne fin d'émission. Chile à Télémac, merci.

Michel Studieux, les amis Pam, encore une fois, joyeux anniversaire et bonne fin d'émission. Nicolas Demosthen, joyeux anniversaire, bonne fin d'émission. Judith Théa, joyeux anniversaire, bonne fin d'émission.

0: nos activités.
1: Yes, c'est déjà la fin de cette belle émission. Merci d'avoir été de nous. Vous donnez rendez-vous samedi prochain.
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Bonsoir, mesdames, mesdemoiselles et messieurs, et soyez les bienvenus à Une fleur et des fleurs éternelles. Gérard Lenormand, il vient de chanter notre balade, la balade des gens heureux, parce que chaque dimanche, de 6h jusqu'à 8h, nous sommes tous des heureux. Et bien sûr, comme d'habitude, nous allons faire un petit coup de pied chez nous avec les Skachas.

Aujourd'hui, je n'ai pas vu le soleil là où je suis à New York. Donc, avec le skacha, j'ai bien chanté « Soleil pas levé dans New York ». Et vraiment, j'ai envie de retourner chez moi parce que notre soleil, il n'y a rien de pareil à ce soleil. Mais que pouvons-nous faire sinon contre mauvaise fortune, bon cœur? Donc cet après-midi, nous allons faire la fête avec Mike Brandt qui nous invite à chanter, à danser, à boire, à tout faire pour être heureux cet après-midi.

Et merci Charles Aznavour. Et je me souviens, quand j'étais jeune fille à la Rouillé-le-Roi, il y avait un monsieur là, un monsieur, enfin, très bien. Chaque soir, il passait devant la maison, mais il était toujours pressé. Et ses cheveux, il avait les cheveux crépus, mais pas un afro. Il paraît qu'il brossait ses cheveux chaque jour. Mais ce monsieur-là, il parlait toujours, mais à lui-même. Il conversait avec lui-même. Il avait toujours sous son bras, il avait ses livres et cahiers. On dit qu'il étudiait les astres. Et j'ai toujours entendu que quand on étudie les astres, on est un astronome, on est fou. Parce qu'on étudie les étoiles, la lune, le soleil, l'univers entier. Et donc, pour moi, ce monsieur-là, il était fou, parce qu'il était un astronome, il étudiait les astres. Mais parfois, on a des questions. Et Garou nous dit, demandez au soleil, demande au soleil. Donc, s'il nous dit de demander des réponses au soleil, peut-être que lui aussi, il est fou. Est-il fou pour autant?

Garou est allé assez loin pour trouver des réponses à sa question. Quand la réponse est là, tout simplement dans le vent, il n'a qu'à écouter le vent pour trouver ses réponses.

0: c'était Richard Anthony dans le vent. Et maintenant, nous allons passer à la première pause publicitaire.
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C'était Jean Ferrat qui vient de chanter Deux enfants au soleil. Et Rose, il n'y a pas de dimanche sans Léon Dimanche.

0: Terniel, salut.
1: Salut, Flore, comment vas-tu?
0: Eh oh, ça va très bien, merci. Comment ça va?
1: Ça va, grâce à Dieu, très bien, grâce à Dieu, très très très bien. Mm-hmm. La semaine, comment est la semaine?
0: C'était très bien, oui, vous. C'était tranquille, très bien.
1: Ok, et concernant le soir?
0: Oh ma chère, n'en parlons pas. J'ai été à l'église aujourd'hui, il faisait froid ce matin. Oh, froid, ça parle pas.
1: Oh,
0: petite, j'ai fait du sabbatier, je n'en peux plus.
1: Oh, mon Dieu, donc on finit à fait bien, je dirais ça.
0: Tout fait commencer. La fin, tu sais, la fin de la semaine serait très bien. Nous aurons un peu de chaleur. Chaleur, 50 degrés, ok? C'est ça, là, c'est ce que j'appelle chaleur.
1: Mais on y est là, nous-mêmes, nous prenons un break. On peut bien que ça s'y va un peu.
0: Un peu?
1: Pas exactement, du tout.
0: Oh boy.
1: Mais avant-hier, mercredi, jeudi, oh mon Dieu, c'était vraiment à 38. Mais quand il fait 38, avec le vent, on fonce.
0: Oh, rose. J'ai droit retourner chez moi. Et finir avec tout. Oui, c'est tout ce qu'on peut faire, mon ami. Léo, dimanche, je suis en train de chanter pour toi, tu le sais. Hein?
1: Mais oui, merci, merci, merci bien, merci.
0: Mon plaisir.
1: Ça va, Léo, dimanche.
0: Oui, oui, oui, tu le mérites. Ok.
1: D'accord.
0: Merci pour l'appel, Rose.
1: C'est un plaisir de ma part.
0: Ok, bye bye.
1: D'accord, bye bye.

Et si vous voulez appeler, chers auditeurs, le numéro est le 516-415-49-26. Vous pouvez appeler pour solliciter une chanson ou du moins pour saluer quelqu'un. Il y a beaucoup de raisons à appeler. Donc, vous pouvez composer le 516-415-49-26. Et aussi, vous pouvez m'envoyer des textes messages si vous ne pouvez pas appeler, comme Tatico vient de le faire, pour demander la chanson de Francis Cabrel, L'encre de tes yeux.

C'était Brooke Benton dans Endlessly. Et le prochain numéro, je le dédie à tous les amis de Miraguane et à mon ami de la République dominicaine, Gérard Duperville. Il va chanter « Il n'y a pas de douleur que n'apaise le temps ». A-t-il raison? Je ne sais pas.

Sino Rossi. Il va chanter pour Tatico qui nous écoute depuis Port-au-Prince, Haïti, et aussi pour Mon Pompon. Écoutons Tino Rossi. Après trois, je n'aurai plus d'amour.

0: du sourire. Une fleur et des fleurs éternelles, salut.
1: Salut, Poupie.
0: Hey, yo, comment ça va? C'est bien, ça va très bien, Yot. Ça va très bien, merci. Yot, do me a favor. Pas veuillez pousser un poing. Ne fais pas ça.
1: J'ai entendu de la suite.
0: Book Benton.
1: Oh, moi, je me suis dit. Ah, pas de souvenirs.
0: Ah, je le sais, je le sais. Beaucoup de souvenirs, je le sais. Mm-hmm. Et maintenant, je suis en train de faire tourner Dick Rivers. Viens me faire oublier.
1: Oui, yeah, c'est ça.
0: Mm-hmm. Et bien, tu as une chanson, non?
1: Peut-être une chanson d'Aznavour. Qui?
0: Ok. Mm-hmm. No problème, tu l'auras.
1: Bien, yes, ok.
0: Ok, et je te remercie pour l'appel, Yod.
1: Pas de problème.
0: Ok, bye-bye.
1: Bien pour moi.
0: Ok.

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Et nous voici arrivés à notre 4 à 7, c'est-à-dire 4 chansons ayant au moins un point commun à 7 heures. Et aujourd'hui, chers auditeurs, nous allons parler de cinéma. J'ai choisi pour vous 4 chansons chantées dans un film. Par exemple, nous avons la chanson de Marie-Madeleine, chanté par Anne-Marie David. Cette chanson était dans le film Jésus-Christ Superstar. Ensuite, nous avons la chanson d'Evita avec Petula Clark. Cette chanson était dans le film Evita, qui racontait l'histoire de Deva Perón de l'Argentine. Et je crois que Madonna était Eva Perón dans ce film. Et numéro 3 là, c'est la chanson d'Orphée chantée par Dalida et du film Orphée Negro. Et finalement, nous avons Par le plus bas, interprété par Roger Colas. C'était le thème musical du film Le Parrain.

Michel Delpech, il a un ami, un bon ami à lui, là. Et l'ami est toujours chez lui. Il est même dans sa chambre à coucher, la chambre conjugale. Mais non, ça ne se fait pas. Donc, qu'est-ce qui arrive? Il lui a volé sa femme. Malheur à l'homme qui se confie dans l'homme.

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là, quand il s'agit de votre compagne, il ne faut faire confiance à personne. Parce que vraiment, votre meilleur ami est celui qui vous porte des coups le plus souvent.

Et maintenant, Claude François, il va chanter pour nos auditeurs, nos amis de Longueuil. Elles se connaissent.

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ces amoureux dont nous parle Vitil et Andros, je me demande combien de temps ils ont mis pour bâtir leur amour. Oui, là, parce que si on parle d'amoureux, automatiquement, il y a l'amour. Et cet amour, il doit se bâtir. Il doit être bâti. Et voilà, Alain Morissode, il demande combien faut-il de temps pour bâtir un amour.

Est-ce quand on est amoureux, on doit aussi être jaloux? C'est-à-dire, je me demande si l'amour et la jalousie vont ensemble. Est-ce qu'on peut avoir l'un sans l'autre? Écoutons Sheila.

Mais si l'amour et la jalousie vont de pair, l'excès en tout nuit. Cet homme-là, non, ça c'était un malade. Mais par contre, ne pas montrer votre jalousie quand votre compagne est en train de flirter avec quelqu'un d'autre là devant vos yeux. Vous êtes resté assis là, à tout regarder, à tout prendre sans dire un mot. Non, là, c'est pas bon. C'est pas bon, vous ne pouvez pas rester dans votre coin là à regarder votre femme flirter avec un autre homme. Et là, elle vous demande à la fin de la soirée, est-ce que tout va bien? Et vous répondez, oh oui, je vais très bien. Quand au fond, c'est pas vrai, vous êtes en train de cramer. Donc, cette chanson de Charles Aznavour, je la dédie à mon ami Tipol.

sais rien. Peut-être un peu de fatigue. Non, pas du tout. Qu'est-ce que tu vas chercher là? Non, non, j'ai passé une excellente soirée.

chers auditeurs, avec cette chanson de Julio Iglesias, J'ai besoin de toi, prend fin notre voyage pour aujourd'hui. J'espère que sur les routes du passé, vous aviez revu vraiment, et non seulement revoir, mais aussi vous avez revécu les bons moments de votre jeunesse, de votre vie, les meilleurs, je dis toujours les meilleurs, parce que vraiment ce sont les meilleurs moments de notre vie. Donc je remercie celles qui ont appelé et aussi qui m'ont envoyé des textes messages, et vous qui n'avez ni appelé ni envoyé de messages, je vous remercie parce que vraiment je me répète chaque dimanche, une fleur et des fleurs éternelles ne seraient pas possibles sans vous. Donc merci, merci du plus profond de mon cœur, je vous dis merci mes amis, et le rendez-vous est pour dimanche prochain 6h. Comme Pierre-Emmanuel le répète toujours, un rendez-vous à ne pas manquer. Je vous souhaite une très bonne semaine. Je vous aime beaucoup et je vous dis bonsoir mes amis.

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Auditrices et auditeurs, bienvenue à votre émission Souvenir, Souvenir. À Smorteloup, nous avons devant nous 2 heures à passer ensemble afin de revoir cette période de jeunesse, d'adolescence ou d'enfance, cette tranche de vie, pardon, que nous revisitons à chaque émission. Pourquoi? Parce que cet exercice nous permet de remonter dans le temps, d'aller chercher nos meilleurs souvenirs, des souvenirs qui nous ont marqués, qui ont marqué cette période, des souvenirs qui nous permettront également de voir les gens qui étaient présents pendant cette période, des moments passés, des amis, la famille, des voisins et tout ce que comportait cette belle et unique période. Alors, pour ce faire, on a fait une fois de plus appel à des artistes qui ont répondu présent afin de nous aider à retrouver ou plutôt retracer ces moments inoubliables. Pour ce faire, tout ce que vous avez à faire, c'est de vous installer confortablement et ne pas vous laisser déranger par personne parce que ces 2 heures vous appartiennent à vous et à vous seul. Cependant, si et seulement si vous avez l'opportunité d'avoir votre livre de souvenirs, gardez-le tout proche parce que avec ce livre, vous allez pouvoir coller les souvenirs que les musiques représentent le plus. Alors, tout de suite, on va débuter cette émission en vous disant bonne écoute, bonne recherche. Et surtout, soyez heureux en revoyant ces souvenirs. On y va.

Je sens que cette émission va vous apporter plusieurs souvenirs, enrichissants souvenirs que vous allez vivre avec cette émission comme si c'était le moment présent. Alors, deuxième section, on va regarder les différentes situations amoureuses dans cette période de jeunesse, d'adolescence. J'ose pas parler d'enfance, mais bref. Alors oui, on va écouter les artistes nous chanter comment ça se passait dans le temps. Est-ce qu'on acceptait? Est-ce qu'on acceptait pas? Et puis, est-ce que ça durait dans le temps? Est-ce que ça dure encore aujourd'hui? Est-ce que ça s'est arrêté à un moment donné? Pardon. Et comment ça s'est arrêté dans la chicane, dans le coupé fâché, ou on reste amis? Alors, les artistes, on les écoute religieusement tout en fouillant dans notre tiroir de mémoire ou notre livre de souvenirs pour aller chercher les meilleurs de cette deuxième section.

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1: Deuxième section terminée. Je vais partager avec vous un petit secret par rapport à la deuxième section. Les deux meilleurs, mes deux meilleurs dans cette section, c'est la première de Ginette Renaud, qui s'intitule « L'amour, ça rend heureux » et la dernière de cet artiste d'origine haïtienne, Harry Juste, qui a interprété, parce que ce n'est pas de ses compositions, mais il l'a interprété, et très bien, qui nous chantait « Quelque part, quelqu'un m'aime » ou « Quelqu'un m'aime, quelqu'un m'aime, quelque part ». Même si on ne, comme il disait, comme il chantait, même si il ne la connaît pas encore, mais il est certain que quelqu'un l'aime quelque part. Et celle que j'ai. Et je vous invite, chers auditrices, auditeurs, à réécouter, si possible, cette pièce, parce que c'est une très, très, très belle chanson. C'est la première fois que je vous la présente à cette émission, parce que je l'ai découverte la semaine dernière à travers une émission animée par ma sœur de New York, et cette chanson-là lui a été proposée par mon frère Chilo, qui, je vous l'ai dit la dernière fois en vous présentant la pièce de Yvon Louis Saint, qui était lui-même un très grand guitariste et qui connaissait très bien Harry Juste, qui connaît très bien Harry Juste également. Alors, je l'ai écouté, puis je me suis dit, oh non, il faut absolument que je présente cette chanson à mes auditeurs, parce que elle vous ressemble. Elle vous ressemble beaucoup, beaucoup, beaucoup. Alors, tout ça pour vous dire que on est rendu à la troisième section, et si on ne fait pas attention, ben on n'aura peut-être pas suffisamment de temps pour vous présenter tout ce qu'on vous a préparé. Alors, on y va tout de suite avec la troisième section, et on va laisser la place, ce n'est pas la première fois, mais il est tellement aimé par presque tout le monde, on lui laisse cette place à Monsieur Julio Iglesias.

Nous poursuivons ce fabuleux voyage, chers auditeurs, dans le temps. Un voyage qui nous permet de rencontrer des gens qui étaient présents à cette période, des événements qu'on a connus, des situations extraordinaires que nous avons vécues également. Et à travers ce voyage, eh bien, on se dit, oui, lui, il était là. Oui, elle était là. Ah, qu'on était bien. Et c'est pour ça que quand on écoute cette émission Souvenir, Souvenir, on vit les souvenirs comme si c'était le moment présent parce que ils sont tellement intenses, tellement importants pour nous qu'on ne peut pas faire autrement que de les revivre et avec passion, avec beaucoup, beaucoup de joie, beaucoup de bonheur. C'était une période heureuse. On était heureux, on était bien. La famille était l'essence. Je dis essence parce que, non, pas essence, je dis était parce qu'aujourd'hui, il me semble que la famille a perdu un peu de son sens, un peu de sa place pour plusieurs de cette nouvelle génération, alors que dans le temps, il n'y avait rien de plus important et de plus précieux que la famille. Si bien que les voisins, on les considérait comme la famille, parce qu'ils étaient proches, parce qu'ils étaient soucieux de leurs voisins. Aujourd'hui, on habite à côté des gens, on ne peut même pas dire que ce sont des voisins. Parce que, à peine si on se dit bonjour. Et quand on se rapporte à ce pays où on a vécu cette période, aujourd'hui, je pense qu'il n'y a presque plus de voisins. On a quasiment peur les uns des autres. Et une chance que nous avons souvenir, pour nous faire revivre ces moments. Et le temps de ces 2 heures, oublier dans quel monde que nous vivons aujourd'hui. Alors, on entame donc la 4e section, il nous reste 1 heure. Et à partir de là, ben ce sont des balades, des mélodies, des chansonnettes, les unes après les autres, qui vont défiler afin de vous permettre de continuer ce voyage comme vous l'avez commencé et de le terminer aussi bien. On y va tout de suite, 4e section.

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déjà l'avant-dernière section, la cinquième, et je vous l'ai dit, il faut qu'on soit en mesure de vous présenter toutes les pièces qu'on a choisies pour vous aujourd'hui. Eh bien, c'est ce qu'on va faire tout de suite avec la cinquième, et on ne s'arrêtera pas longtemps à se rappeler de comment c'était dans le temps, puisque tout au cours de ce voyage, nous voyons défiler devant nous cette belle et immense période, cette belle et très belle tranche de vie. On y va avec la cinquième.

0: Nous allons vous présenter la sixième et dernière section, chers amis, de cette émission. Sachez qu'à chaque fois qu'on vous la prépare, mon équipe et moi, c'est avec beaucoup de joie, beaucoup de passion et beaucoup d'amour que nous le faisons parce que nous savons qui vous êtes et nous voulons toujours et toujours rencontrer vos attentes. Et moi, je veux vous remercier mille millions de fois merci pour votre fidélité à cette émission et votre attachement à votre radio chérie, le CPAM 1410. Sachez que c'est pour moi personnellement un privilège d'être à la barre de cette émission pour faire ce voyage avec vous, pour traverser le temps et rencontrer ce qui nous a marqué dans un sens ou dans l'autre, les gens qui étaient là, la famille, les amis, les camarades de classe, hein, on se souvient et on se souviendra toujours tant et aussi longtemps que cette émission existe. Vous savez, aujourd'hui, ce que cette émission vous apporte, c'est de vous faire réaliser que dans le temps, on ne se disait pas, il y a des mots qu'on ne se disait pas souvent, surtout les parents et les enfants. Le « je t'aime », ça ne se disait pas. Mais ça se vivait. On sentait que les parents nous aimaient. Et nous savions que nous aimons nos parents. Aujourd'hui, ça se dit plus souvent qu'avant. Mais est-ce que c'est pour faire ce que la société nous demande de faire? Ou est-ce que ce sont les vrais sentiments qui sortent? Alors que dans le temps, on n'avait pas besoin de ça. Est-ce que c'était correct? Probablement non. Mais on le sentait, cet amour de nos parents, de notre famille, des voisins, des camarades de classe. Rares étaient les camarades de classe qu'on n'aimait pas ou qui ne nous aimaient pas. Et on le savait, on le sentait, on le faisait sentir parce qu'on ne se tenait, on ne se tenait pas avec eux, ils ne se tenaient pas avec nous. Ils avaient leur cercle d'amis, tout comme nous. La vie était plus simple, la vie était plus sincère. Aujourd'hui, plus que jamais, je pense que nous avons comme devoir de dire à l'autre qu'on l'apprécie, qu'on l'aime en toute sincérité, en toute franchise. Quand on n'est pas capable d'exprimer nos sentiments à l'autre, c'est parce qu'il y a quelque chose qui n'est pas là. Et si c'est le cas, faisons en sorte d'aller chercher ce qui n'est pas là pour qu'il soit présent dans notre vie et qu'on soit capable de dire à l'autre, je suis pas toujours d'accord avec toi, mais tu sais, je t'apprécie. Je t'apprécie de me permettre de réaliser qu'on n'est pas obligé d'être d'accord avec quelqu'un tout le temps pour l'apprécier. Et avec une vie comme ça, il y aura beaucoup plus d'amour autour de nous et on vivra beaucoup mieux, plutôt que d'ignorer l'autre. Eh ben, il va sentir, ah ben lui, ah ben elle, oui. Un sourire, un bonjour. Surtout dans ces temps difficiles, ces temps de guerre, ces temps de mépris, ces temps d'égoïsme, ces temps d'intérêt avant tout. Ça changera tellement de choses. Alors j'espère que cette émission vous a permis de vous retremper dans cette ambiance d'amour, d'amitié franche, de belles relations qu'on avait et qu'on pourra s'en inspirer pour ce moment présent, pour ces temps que nous vivons aujourd'hui. Mille, encore une fois, mille, mille et mille fois merci. La sixième s'en vient tout de suite, mais avant, nous devons prendre rendez-vous, qui est toujours pour la prochaine fois.
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messieurs, bonjour et bienvenue à votre émission Rencontre Matinale. Il est marqué 5h09. Nous sommes ensemble jusqu'à 7h. Alors, comme vous le savez, l'émission de fin de semaine est d'une durée de 2 heures de temps. C'est-à-dire, il nous reste à passer 1 heure de temps et 49 minutes ensemble. Bonne émission, chers amis.

conférence, il nous reste à passer ensemble une minute de temps et 51 minutes pour être plus précis. Cher Père, nous courbons devant toi ce matin avec respect et avec révérence. Merci parce que tu nous as permis de voir ce nouveau jour. Aujourd'hui, c'est le dernier jour de notre passé et le premier jour de notre futur. Notre passé est déjà passé et nous sommes au commencement de la suite. Nous voulons, cher Père, remettre entre tes mains le reste. Tu sais de quoi il est fait. Tu sais de quoi il est formé. Tu sais tout. Tu connais tout. Et nous, notre connaissance est très limitée. Notre compréhension avec. C'est pourquoi, cher Père, dans l'humilité, nous voulons te remettre le reste de notre vie et nous sollicitons ta bienveillance divine et paternelle pour que le reste de notre vie soit la meilleure partie de notre vie. Tu es un Dieu de restauration, un Dieu de correction. Nous sollicitons que tu corriges, que tu redresses. Nous sollicitons que tu restaures notre âme, notre esprit et notre corps. Nous remettre la vie de nos mains, cher Père. Nous supplions en grâce pour vous et l'esprit où pour continuer de travailler avec l'esprit, nous. Nous supplions en grâce pour l'esprit où qui était déjà dans nous. Continuer à nous communiquer tes pensées, ta volonté. Que l'esprit où, comme notre coach spirituel, notre guide, notre professeur spirituel, continue à nous conduire dans toute la vérité et qu'il continue à nous faire comprendre ta sainte volonté. Nous demandons capable de nous capables d'accomplir ta volonté. Rends-nous capables, cher Père, d'accomplir, de réaliser les projets, les œuvres qui te sont agréables. Car comme nous t'es pour engagement devant, nous t'es pour promesse, que nous pas servir l'autre Dieu, ni l'autre bagaille que nous-mêmes. Et maintenant, nous voulons renouveler promesse ça envers, renouveler engagement ça envers. Nous pas servir l'autre Dieu, ni l'autre bagaille qui est vous-même.
C'est ça, on a demandé au Père Saint, donne-nous tout ce qu'il faut. Donne-nous toutes les ressources nécessaires pour que nous puissions te servir, nous puissions accomplir notre mission comme ça doit. Merci pour cette nouvelle journée, que ta grâce soit répandue sur chacun de nous. Durant cette journée et durant toutes les futures journées et nuits, tous les futurs instants que nous avons à passer sur cette planète Terre. Bénis une mission pour nos chers pères. Bénis chaque auditeur, chaque auditrice. Nous demandons au Père Saint, à travers les ondes, ou capable de faire voyager des grâces spéciales. Accorde la grâce qui guérit ceux qui sont malades. Accorde la grâce qui restaure ceux qui brisés. Accorde la grâce qui redresse ceux qui courbés. Accorde la grâce, Seigneur, qui restaurer ça ou qui échouer. Accorde la grâce, cher Père. Il monde qui a vu dans la peur. Il monde qui a vu dans la peur. Il monde qui a vu dans la peur. Et tout le monde, grand monde, jeune monde, petit monde. Il y a des gens qui ont dormi parce qu'ils sont obligés à le coucher. Mais il y a des gens qui n'ont pas aimé à le dormir parce qu'ils n'ont pas jamais dormi sans qu'ils n'ont pas fait cauchemar après cauchemar. Il y a des gens qui ont dormi, c'est pas réveillé ou réveillé. Mais c'est pantant ou pantant. C'est pendant qu'on couleuvre, aller pour piquer au dans dormi, au pantant. Bien qui pantant parce que vous crabaraignez qui a monté sous yo. Bien qui pantant dans dormi parce que vous tour au bœuf a foncé sous yo. Bien qui pantant dans dormi parce que vous essayez de tomber, a tombé dans falaise. Bien qui pantant dans dormi parce que vous essayez un groupe méchant, groupe loup-garou. Cap couru derrière. Cher Père, j'ai besoin de la paix. J'ai besoin de délivrance spirituelle. J'ai besoin de code qui pour casser. Je prends un filet. Parole dit, c'est toi qui as rompu. Vous brisez, Codio, tu as rompu, Filéo, maintenant, on délivrance spirituelle matin, une délivrance spirituelle matin, pour tout le monde, ça, qui persécuté, qui troublé. Je demande au cher Père une délivrance spirituelle matin pour le groupe Mounsayo. Ce n'est pas seulement grand monde, ce n'est pas seulement jeune monde, même petit bébé. Il n'est pas foutu dormir en paix. Il dit apprenons que le sommeil est réparateur. Mais il y a un pile monde pour qui le moment de sommeil, c'est un moment de maltraitance spirituelle, maltraitance psychique. C'est pourquoi ce matin, cher Père, par Jésus-Christ qui nous a réconciliés avec toi, nous demandons, t'en prie, matin.
Parlez à Mounsayo. Et parlez pour Mounsayo. On va dire à Mounsayo, à Fossayo, qui a persécuté Mounsayo qui croit en vous-même, Dieu arrêtez. Malheur ou même sous continuer. Esprit de persécution. Malheur ou même sous continuer persécuter. S'inviter avec ses moyens. Parlez. Menacez-yo, oh Dieu. Ou qu'on côté yo régné. Force qu'a persécuté yo. Force qu'a troublé existence. Moun qui espérait dans vous-même yo. Force qui a dévié yo. Force qui rend yo instable, qui rend yo fou. Force qui déstabilise yo. Il y a un pile jeune garçon qui déstabilise. Un pile jeune fille qui déstabilise. Yo honte parce qu'il existait. Yo honte. Il n'y a pas qu'à garder pareil yo en face. Il y a honte la société. Il y a honte les amis. Il y a honte. Il y a des gens qui marchent tête à tête. Parce qu'il y a une force qui dépasse les capacités, qui a maltraité, qui a drivé. Malgré leur volonté, leur bonne volonté, malgré des efforts déployés. Mais il est beaucoup plus faible que ça yo. Cap drive yo. Nous faisons appel à toi ce matin, cher Père. Et nous sollicitons ton intervention. Seigneur, on va gommer pour yo. Aucune faiblesse, yo, mais c'est dans vous que nous confions. Nous prions comme ça au nom de ton fils Jésus-Christ. Merci.

que era el Beauchamp. Et Mimio a pas avancé. Il est bien armé. Ouais, Seigneur, on connaît Baron Goumet. Nous t'a aimé pour ton victoire, mais nous pas contre Goumet. Ça fait ma répéter avec ton serviteur. Je lève mes yeux vers les montagnes. D'où me viendra le secours? Le secours me vient de l'Éternel, qui a fait les cieux et la terre. Seigneur, on connaît nos parents Goumet. N'a demandé au Goumet pour nous. C'est pas Goumet, n'a remis Goumet à Moun. Parce que nous pas venus sur la terre pour nous goumer à Moun. Nous venons sur la terre pour nous construire. Nous venons sur la terre pour aider les gens vivre. Nous venons sur la terre pour accomplir une mission. Nous ne venons pas goumer, ni la concurrence, ni dans la lutte, ni dans la jalousie. C'est pas ça, nous venons régler sur terre, Seigneur. Mais il y a des gens qui choisissent eux-mêmes pour goumer contre nous. Et cher Père, nous ne pas dans la peine de goumer. Maintenant, nous venons déposer à tes pieds tout souci nous, toute inquiétude nous, toute peur nous, toute faiblesse nous. Nous venons déposer devant, cher Père. T'en prie, prends yo pour nous. Et ça, nous pas capable de faire. Qui capable d'assurer nos victoires, n'a pas d'autant pris faire pour nous, cher Père. Au nom de ton fils Jésus-Christ. Amen. Rebonjour, chers amis, comment allez-vous? Comment nous y est? Nous disons bon Dieu merci parce que nous avons continué. Chaque jour, c'est un pas de plus vers notre destination. Et chaque monde a une réalité payo. Chaque monde a un fardeau payo. Chaque monde gagne des blessures. Et gagne un artiste, un frère qui chantait ce chant, la parole des blessures. Mais ce matin, avec confiance, nous nous approchons du guérisseur de l'âme. Pendant qu'on attendait un extrait de ce beau chant, m'a demandé si c'est dans le cœur, dans l'esprit, dans l'amour, dans le corps, dans le sentiment ou blessé. Vigne côté guérisseur à la moment ça. Pendant qu'on nous prend tant de chance ça.

Guéris ce que personne ne comprend et fais de moi un témoignage de restauration au nom de Jésus. Guéris ce que personne ne comprend et fais de moi un témoignage de restauration au nom de Jésus. Père, je chante. Je salue tous mes collègues de rencontre matinale. Pasteur Hercule, bonjour. Je dis bonjour à Pasteur Normine d'Orvilla, Pasteur Jean-David Pierre-Louis. Je salue Pasteur Moussa Mompassa, qui est du côté de la République démocratique du Congo en Afrique. Je salue les anciens collaborateurs, anciennes collaboratrices. Nous cherchons de nouveaux collaborateurs pour l'émission Rencontre matinale. Nous avons besoin de monde. Et pour partager responsabilité avec nous. Vous savez, Jésus-Christ a dit, la moisson est grande. Et il y a peu d'ouvriers. Prions le Père pour qu'il envoie des ouvriers dans la moisson. Il a cherché un monde qui voulait faire émission Rencontre matinale avec nous. Car comme vous l'avez remarqué, bon, c'est moi votre serviteur, Pasteur Ekil, qui vous accompagnons toujours. Ça fait longtemps, bien sûr, c'est Pasteur Ekil et moi qui sommes toujours en ligne, qui sommes toujours en onde. Nous avons besoin de nouveaux collaborateurs. Sinon, l'Église qui t'a aimé prend un jour dans l'émission 1, ça fait nos plaisirs pour nous recevoir le ou les dirigeants. Si bien un groupe, c'est à mes gros émissions. C'est gagné un monde qui gagne entreprise qui t'a aimé mon parti pour faire promotion des entreprises. Yo. Il est capable de rencontrer nous parce que travail en pile, on a besoin de collaborer. Pour préparer la lecture du jour que nous trouvons dans le psaume 100. D'ailleurs, c'est dans le psaume 100 que nous allons méditer aujourd'hui. Attendez notre chant. Toujours un extrait, mais tellement beau. Un chant d'appel. Un chant, côté bon Dieu après les tout le monde. Venez chaque monde, venez tout le monde. Qui plaît péché, Christ, des miséricordes.

homme s'était annoncé. Nous allons lire dans le psaume, 100. Poussez vers l'Éternel des cris de joie. Vous tous, habitants de la terre, servez l'Éternel avec joie. Venez avec allégresse en sa présence. Sachez que l'Éternel est Dieu. C'est lui qui nous a fait. Et nous lui appartenons. Nous sommes son peuple. Nous sommes le troupeau de son pâturage. Entrez dans ses portes avec des louanges. Entrez dans ses parvis avec des cantiques. Célébrez l'Éternel. Bénissez le nom de l'Éternel. Car l'Éternel est bon. Sa bonté dure toujours. Et sa fidélité de génération en génération. C'était le psaume 100, version française. N'attendez encore cet extrait du chant d'appel, chant invitation que n'attendez matin ce message que mon Dieu invite tout habitant de la terre. Un message de salut. Mon Dieu offrit le salut. Bon Dieu, ça qui te créé là, n'est-ce pas, il dit dans le verset 3, sachez que l'Éternel est Dieu. C'est lui qui nous a créés. Bon Dieu, ça te créé là. Il créé avec tout son possédé, yo. Vous possédez yeux dans tes tout, vous possédez des oreilles, vous possédez nez pour respirer, vous possédez tous les membres de votre corps, vous possédez cerveau, vous possédez poumons. Non seulement vous possédez toutes les parties de votre corps, mais à l'extérieur de vous-même, mon Dieu t'es bas où, ça a besoin pour que patio yo fonctionne. Mon Dieu borné, les bons poumons, mais aussi bon oxygène. Les bas aux yeux, mais aussi les bons visions. Pour capable à travers yeux. Les bas aux oreilles, mais aussi les bons auditions. Pour capable tendre à travers oreilles. Les bons bouches, mais aussi bon la parole. Pour capable parler à travers bouche. C'est lui qui nous a fait. C'est Dieu-là qui crée nous, Jean-Nouillet-là, et qui mettait à notre disposition tout ce dont nous avons besoin pour fonctionner, pour vivre et pour accomplir notre devoir, notre mission. Il met aussi à notre disposition des provisions pour le salut éternel. Fait d'où venir chaque monde qui plaît péché, Christ de miséricorde. D'où Dieu, sans tenir compte des temps d'ignorance, annonce maintenant à tous les hommes en tout lieu qu'ils aient à se repentir.
Bon Dieu continue à mettre à notre disposition des ressources vitales, ressources matérielles, ressources alimentaires. Il mettait de l'eau à notre disposition. Il mettait manger. Il bail maïs à l'ordre. Il bail pied maïs à l'ordre pour pied maïs à produit pour vous. Il bail du riz à l'ordre pour du riz produit pour nous. Il bail petit mien l'ordre pour que petit mien produit pour nous. Il bail poule à l'ordre pour que poule la ponze pour nous. Il bail vache à l'ordre pour que vache là continue à produire lait pour nous. Il bail l'homme à l'ordre pour que océan yo, l'homme yo, gros de l'eau yo, continue à produire poisson pour nous, produire lambi pour nous, produire crabe pour nous, produit cribiche pour nous. Les bails, pieds boyaux l'ode, pour bien boyaux continuer à produire oxygène pour nous. Et tout élément ça y a pas accompli mission yo. Les bains l'ode aussi pour nous produire. Et c'est ça nous parlons de matière dans la méditation nous. Contrairement à sa monde dit, sa religion dit, bon Dieu crée nous pour nous adorer, c'est pas vrai, c'est pas vrai. Bon Dieu crée nous pour nous travailler avec elle, dans le respect de sa loi, dans le respect de sa parole. Certainement, on y reviendra. Alors, ce matin, ce Dieu-là, qui a mis à notre disposition tout ce qui est nécessaire à notre fonctionnement, il avait aussi mis des ressources de salut à notre disposition, à savoir le sacrifice de Jésus-Christ à la croix, sa mort, sa résurrection, son ascension. C'est la ressource principale que Dieu mettait à disposition pour tout le monde qui acceptait cette ressource par la foi pour qu'à accéder au salut éternel. Dit Dieu, sans tenir compte des temps d'ignorance, annonce maintenant à tous les hommes en tout lieu qu'ils aient à se repentir. C'est chant ça qui dit, venez chaque monde qui plaît péché, Christ de miséricorde.

Nous allons lire la version créole du psaume 100. Et comme moi dis-nous toujours, pour qu'un haïtien puisse comprendre la parole, il faut qu'il la lise en créole. Moi, haïtien capable de comprendre la parole là, il doit lire dans le créole là. Psaume 100, c'est un psaume pour dire bon Dieu merci. Nous tous qui restons sur la terre, chantez pour bon Dieu si tellement nous contents. Bon, le psalmiste là, qui invite nous à chanter pour bon Dieu, si tellement nous content. Bon, je pense que les font déviation dans la raison pour nous chanter pour bon Dieu. 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Au contraire, la vie est devenue un cauchemar. Est-ce que vous demandez des monde ça pour toujours content? Pas du tout. Gen moun matin, yo gen même réponse avec un disciple. Des disciples qui t'a pêché à kibe poisson. Jésus-Christ approchait de eux-mêmes. Il dit, monsieur, est-ce que nous prenons poisson? Bon, mon poisson. Je dis, nous avons travaillé toute la nuit sans rien prendre. Les mondes vieux, c'est comme vie discipio. 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
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Nous avons travaillé toute la nuit sans rien prendre. Est-ce que au cap mandé mon ça plus content? 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C'est comme d'où psalmiste là. Ils font déviation non. Raison. Qui fait nous doit dire bon Dieu merci. Pas nous pas doit dire merci parce que nous si tellement content parce que sincèrement nous pas si content que ça. Mais nous doit dire bon Dieu merci parce que nous existons. Et existence nous c'est plus grande richesse qui existe qui existait. Dis bon Dieu merci parce que nous sommes une âme. Nous sommes l'âme. Et Jésus-Christ dit, pas de absolument rien qui a acheté un homme. Pas de rien qui vaut un homme. Pas de rien sur cette terre, chers amis, qui vaut ça où il est. Pas de absolument rien qui vaut ça ou y est. À cause de ça, ou de dire bon Dieu merci. Pas parce que c'est content, mais parce que c'est un gros, gros bagaille, ou son bagaille qui est unique. Vous êtes l'âme, nous sommes l'âme. L'âme est éternelle. L'or, le diamant, les rubis, ne sont pas éternels, mais l'âme est éternelle. Alors, nous tous qui étions sur la terre, dis bon Dieu merci, chantez pour mon Dieu, parce que nous existons. Chantez pour mon Dieu parce que nous sommes âmes. Chantez pour mon Dieu parce que nous gagnons nous-mêmes des sentiments qui poussent nous à faire le bien. C'est la raison pourquoi nous devons chanter pour mon Dieu. Fais service pour Seigneur à quel content. 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Je dis à nous capables pourquoi mesure pour nous faire fête. Mais si nous faisons confiance à mon Dieu, si nous faisons confiance à tête nous, si nous faisons confiance dans son affaire, confions dans mon Dieu, confions dans nous-mêmes, et quoi que son affaire a réussi. L'on confie dans mon Dieu, l'on confie dans tête tout, et l'on croit que ce soit fait, ou a réussi, ou que pour réussir, l'on réussit, ou va faire fête devant mon Dieu. Verset 3 d'où, pas jamais oublié, Seigneur, c'est mon Dieu lié. 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

0: quel beau chant. Merci, merci, merci. OK, bon. Je salue tous les amis du rencontre matinale. Je dis bonjour à tous nos supporters, ceux qui prient pour nous, ceux qui font des commentaires, ceux qui nous font des remarques, et ceux qui nous supportent financièrement. Nous tenons à leur dire un grand merci. Je salue mon jeune frère, Fakuyo Fizeus. Je dis bonjour à toute sa famille. Je salue mon grand frère, Pierre Saint-Phoenix. Je salue le grand frère, Pierre-Antoine Delsoin. Mon cher frère Pierre Delsoin, ça fait tellement longtemps, nos parois. Depuis avant mon départ pour Haïti, et côté me dépasser plus que 100 jours. Plus que 100 jours. Non, pas ouais. Nous pas trouvés. Alors, je souhaite que dans les jours à venir, n'a pas. Parce que grand frère, m'a remis ouais. Si tu me dépasses, c'est la caillou d'Algérie. Et me dépasse Campérin pour me dire Jérémie. Alors, moi j'ai envie, ouais. Moi saluer aussi Nelson Janvier. Nelson Janvier est notre grand frère de la communauté. Je vous salue, grand frère. L'MD Haïti aussi, moi t'es son géo. Moi t'es son géo. Moi saluer. C'est Rachel, réjouis. Bon, c'est Rachel, moi, t'es son jour, l'aime d'Haïti. Parce que, tellement, t'es ouais, mango, madame blanc. C'est mon nom, un mango blanc. Mais l'aime d'Haïti a, et c'est période mango. 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Et même si vous êtes véritable dans le marché, il n'y a pas de marché dans le monde parce que tout le monde gagne. 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Merci de m'être quitté le conseil, bon. Alors, nous faisons un trajet très long. Nous sortons au CAI, nous prenons l'avion, dans l'aéroport La Bode, qui nous est là, l'aéroport au CAI. Nous prenons l'avion, de au CAI, nous descendons au Cap Haïtien. Nous prenons l'avion Cap Haïtien, nous descendons Miami. Nous prenons l'avion Miami, nous descendons Toronto. Nous prenons l'avion Toronto, nous venons Montréal. Alors, c'est un voyage qui était très long. Et puis, avion qui fait province, yo, il y a un service cargo. Bien que m'apprendre cette semaine d'apprendre que, eh bien, gagner une ligne au CAI, comme IBC Airways, il commence à faire cargo, mais lui-même, c'est Miami seulement le fait. C'est Miami seulement le fait. Donc, on a fait des marches pour nous, si à partir des CAI, nous sommes capables de voir provisions ici à Montréal en passant par Miami. Donc, cette semaine, je vais contacter le responsable pour moi, possibilité pour être capable de faire quelques marchandises rentrer par bord ici qui sortent au CAI. Alors, je songe tout le monde ça, qui est mes produits, que produits à gaspiller, véritablement gaspiller. Je songe nous. Alors, on a continué, fait chemin ensemble, tous nos supporters, merci. Madame Edibouin, merci. Nous saluer Sœur Jeunise, nous saluer Frère Ismaël Samar, nous saluer Madame Anchal avec vos filles, les petits-enfants. Que Dieu vous bénisse. Tout le monde qui tire les mieux, me dit merci. Madame Jeanne-Marie, bonjour, c'était fait. Ça t'a fait un pile plaisir pour me prendre nouvelle ou. Moi, saluer aussi les hommes d'affaires. M. Millon, Mme Millon, le personnel d'Élise des îles. M. Rico, Mme Rico, le personnel Marché des Amis, je vous salue tous. Maintenant, nous avons avec nous encore sur les ondes notre ami, notre collaborateur, notre pasteur, Normin Dorvila, qui nous appelle ce matin depuis Haïti. Bonjour, Pasteur Dorvila.
1: Bon matin, Pasteur Chavan, homme de Dieu, serviteur de Dieu. Et bonne émission ce matin, une très belle émission. Et je salue également et nos amis, collaborateurs, animateurs de l'émission Rencontre Matinale. Et notre ami, le Pasteur Jean-Marie Hercule. Et tous les autres animateurs, Jean-David Pierre-Louis, etc. Je salue l'auditoire, le public qui nous écoute religieusement à tous les matins. Et nous saluons également tous les amis qui ont répondu et favorablement et qui vont encore le faire. Et par rapport à notre exposé la semaine dernière concernant la situation et catastrophique, chaotique en Haïti, principalement dans notre communauté en pleine Asarte.
0: Asarte, et la
1: situation. On est là, encore.
0: On est encore là, et bon, et on n'a pas le choix, parce que, comme Jésus-Christ a dit, et c'est d'ailleurs c'est de ça que je parlais un peu aussi ce matin, la moisson est grande. La moisson est grande, mais il y a peu de ressources. Que ce soit ressources humaines, parce que ouvrier fait partie des ressources humaines. La moisson est grande, ressources humaines y ont manqué, ressources financières y ont manqué, ressources matérielles y ont manqué.
1: Exactement. Et il y a très peu de ressources et parfois il y a une absence et de ressources pour subvenir à nos besoins et pour aussi aider la communauté qui compte sur nous, sur les leaders, parce que quand ils voient les leaders, ah, ouais, Chavan, moi, là, béni, qu'on aime bien le sauver. C'est l'expression de tout un chacun.
0: Ouais.
1: Quand on arrive, quand on est là, et on apporte de l'espoir. On apporte de l'espoir. Et même quand il n'y a pas d'espoir, mais ils espèrent, la communauté, les gens de la communauté, les pères et mères de famille, les jeunes qui ont passé des journées sans rien manger, eh bien, c'est ça. Et on compte sur nous, ils comptent sur nous. Mais il n'y a pas de ressources pour subvenir à ses grands besoins. C'est comme ça.
0: Bon, certainement, ce serait utopique de penser pouvoir résoudre tous les problèmes de l'humanité. Ce serait utopique de penser pouvoir résoudre même tous les problèmes de notre communauté. Mais quand même, si seulement on arrive à apporter un peu de solution à certains problèmes, ce serait quand même consolant et satisfaisant. Et ça, c'est une souhait nous, même si nous pas qu'à résoudre tout problème, mais si nous capable d'aider des trois mondes et transformer espoir en réalité. Et me quoi ça, c'est serait une satisfaction pour nous, cher pasteur.
1: Oui, une satisfaction pour nous, bien sûr. Et ça peut faire une différence, pas toute la différence. Et yon grain de maïs, yon épi maïs que ou gagnent, les capables de reboiser, yon caté, les capables pas qu'à reboiser des hectares de terre. Et alors, tout ce qu'on peut faire, on le fait pour la gloire de Dieu et pour aider la communauté. Même Jésus-Christ l'a dit dans cette parabole à ses disciples. Et j'ai eu faim et vous ne m'avez pas donné à manger. J'ai été malade et vous ne m'avez pas visité. Et parce que on est resté dans nos conforts, derrière nos quatre murs, et sans pouvoir penser à ceux qui souffrent énormément. Et dans notre pays, à travers la planète. Alors, c'est ça, on peut faire une différence et dans ces situations qui explosent, et on a tendance à perdre patience, à perdre courage. Et Frère Chavan, tu sais que j'ai parlé avec des pasteurs, des hommes d'église qui sont en train de perdre la foi, oui, dans cette situation.
0: Et ça, écoutez, on ne peut pas leur donner raison, mais on peut les comprendre.
1: Oui, on peut les comprendre.
0: C'est comme si, pasteur, c'est comme si il y a un grand écart, il y a une grande disparité entre les discours et les réalités. C'est Dieu, oui.
1: Exactement. Quand on prêche la foi, et on fait partie, et on vit le problème, on vit la situation, on s'en sort pas. Parfois, on a tendance à mettre cette foi-là
0: en question.
1: En parlant, en question. Ouais. On dit, mais pourquoi? On a fait tout ce qu'il fallait. On a exécuté les paroles de la Bible complètement. Mm-hmm. Et puis on a tendance à attendre. Vraiment, il y a des hommes à qui j'ai parlé, des hommes qui ont de grandes assemblées, des leaders, des pasteurs, des confrères comme nous, qui sont sur un point de décourager complètement par rapport à l'aggravation de la situation. Ben, on essaie de notre mieux de se réconforter les uns les autres, mais ce n'est pas facile. Et vivre une situation aussi déplorable, cher ami, c'est pas facile.
0: Mais pasteur, et cette situation n'est pas trop nouvelle non plus, puisque dans l'ancien temps, le peuple Israël a vécu des situations semblables. À tel enseigne, il y en a qui disent, mais où est le Dieu de miracles, Dieu de merveilles, dont nous ont parlé nos pères? Parfois, le silence de Dieu, eh bien, peut nous plonger dans le désespoir. Mais le silence de Dieu, c'est pas pour la première fois qu'un peuple l'expérimente. Parce que on connaît longtemps peuple Israël à tout, bon, malgré relation d'alliance qui était que bon Dieu t'établit avec peuple là, mais t'es qu'on gagne des moments vides côté bon Dieu t'es fait silence et ça produit les conséquences ça, que ça produisait. Et m'koué, pays d'Haïti aussi, les hommes de Dieu, l'Église, je dis à faire l'expérience du silence de Dieu dans nos affaires. Et on va regarder, pasteur, on va regarder la COVID. La COVID, là, mon cher, c'est ton moment de grande épreuve de la foi. Vous songez, en Haïti, les nègres qu'on fait gros activité évangélique, fait rassemblement populaire, qu'on appelle croisade. Et on marchait tout de côté, voyez, et les messagers, invité moun qui malade, vini, dans croisade. Invité moun qui malade, dit poté maladio, vini l'église. Des miracles. Eh bien, dans COVID, pasteur, nous sommes tout Haïti. Bon pasteur, qui est le moins, l'église, il dit, pasteur Chaban, nous connons Haïti, nous connons rentrer. Eh bien, vous rentrez mercredi, vous n'avez pas besoin de venir à l'église non dimanche. Parce que avec COVID, on dit bon, bagaille a changé. Longtemps, même qu'on invite les gens qui sont malades, viennent à l'église. Qu'on y a un suspect qui est malade, ils ne doivent pas venir à l'église. Donc, nous comprenons que la foi prend beaucoup, pasteur.
1: Oui, oui, frère Chaban, ça c'est... on peut rire un petit peu de la situation, mais c'est la réalité, parce que c'est ça, quand la foi nous dit, et nous imposons les mains aux

0: parce que ou te dehors, c'était on pourrait dire les conseils du gouvernement, des différents gouvernements, à travers la France, une quarantaine de combien de jours, juste pour pouvoir
1: éviter la propagation.
0: Et si pendant ce temps, il y a des symptômes pour éviter la propagation de la maladie, ça c'est le gouvernement, c'est les hommes d'État. Mais les hommes d'Église, bon, on s'est plié également à ces exigences du gouvernement. Et la foi d'une à côté. Mais ils oublient aussi des expériences de foi dans la parole de Dieu. Même Jésus-Christ, lorsqu'on voit et l'humiliation de la croix, c'est comme si où est le Père, c'est comme si tu es absent. Il y a une journée de silence. Samedi, rien s'est passé.
1: Ouais.
0: Mais la foi, si matin du dimanche de la résurrection, tout a basculé, tout a changé. Alors, nous croyons que Dieu peut faire au-delà de nos idées et de nos pensées. Nous croyons que la situation ne va pas rester indéfiniment comme ça et que ça va changer. Mais continuer à vivre ça, c'est pas facile.
1: Non, ce n'est pas facile. Ce n'est pas facile.
0: Israël.
1: Et
0: l'exemple du peuple d'Israël, parfois ces calamités ont duré 80 ans, 100 ans en Israël, avant qu'il y ait un Gédéon, avant qu'il y ait un Samson, avant qu'il y ait un libérateur pour changer la situation de tourmente. Et ce n'est pas facile d'expérimenter ça, mais il faut le faire.
1: Oui, ce n'est pas facile. Et on va regarder la réalité aujourd'hui dans le pays d'Haïti, pasteur. Je parle avec un pasteur qui était dans l'église Carrefour. C'est des pasteurs Chavannes. Depuis où prend zone et Léogan, Gressier, jusqu'à Delma 30, pas bon pasteur titulaire, non qui à l'église. Yo. Mais c'est une calamité, mon pasteur. De parler hier soir avec un monde, un pasteur Carrefour, qui est dans l'église Carrefour, pasteur a mouru tête coupée. M'a imaginé, dans l'église, un cadavre sans tête, non cercueil. Donc, je dis à le monde évangélique, parmi le monde global, a vivre un moment difficile. La vie est vraiment difficile, mais mon pasteur, et Dieu dit dans Malachie, vous verrez désormais la différence entre le juste et le méchant. Vous verrez désormais la différence entre ceux qui servent Dieu et ceux qui ne le servent pas. Et pourquoi notre espoir se trouve aussi dans cette différence qui doit exister. Mais on connaît une piège nous prend, pasteur. Une piège que nous prend, c'est parce que trop souvent, nous pensons, parlons et agissons comme tout le monde. Et pour moi, ça, c'est une grande erreur que nous, les hommes de Dieu,
0: nous ne sommes pas tout le monde.
1: Et très souvent, nous pensons, nous parlons et nous agissons comme tout le monde. Par exemple, bon, nous n'en sommes gagnés banditisme. Mais comme tout le monde, nous cacher, comme tout le monde, nous déplacer. Lorsque nous pensons, nous parlons et nous agissons comme tout le monde, on ne peut pas faire la différence, mon pasteur. Et pour ne pas penser, parler et agir comme tout le monde, ce n'est pas facile non plus. Parce que vous-même en tant que pasteur, vous avez 200 personnes, 300 personnes devant, bon Dieu, bon diriger. Ou tout le monde ça y est, dans l'anxiété, dans le traumatisme, dans le stress, tout le monde ça a couru.

0: faut dédoubler pour pas courir ensemble avec vous. Alors nous comprenons que
1: et c'est ça la réalité, oui, parce que c'est le vécu, c'est le quotidien. Et pour vous dire, hier on a eu une rencontre sur la cour de notre église, de notre assemblée à Sartre, et avec les gens de la communauté, tous les gens de la communauté. Mmh. Alors c'est initié par des notables de la communauté, prêtres, pasteurs, etc. Bon, c'était sur notre cour, la cour de notre assemblée, et il y avait le prêtre qui a la grande école que tu vois à l'entrée.
0: Oui, je connais. Et,
1: oui, il y a aussi presque tous les pasteurs et les vaudouisants, toute la communauté en général. Mais c'est cela que tu viens de dire là, c'est la pensée comme tout le monde. Dégager la confiance en Dieu, la foi dans cette situation, et rare monde qui fait lit, c'est pas facile, parce qu'on est en train de voir qu'est-ce qui peut être fait pour revenir, retourner dans le chez-soi, chez nous, pour que tout le monde vit dans la paix, et pour voir toute cette communauté avec des hommes, des pasteurs, des leaders, et tout le monde mélangé ensemble, nous, dans la même situation, hein, nous tous dans Covid, nous tous dans caché, nous tous, etc. Alors, on fait comme tout le monde et on cherche la solution comme tout le monde pour voir qu'elles sont plus.
0: Alors, moi, parce que le cas ça, si nous avons un mot d'ordre, nous avons considéré comme une sorte de une parole phare. Et c'est à arrêter de décrocher de la foi. Ou bien, raccrochons-nous à nouveau à la foi. Parce qu'on a l'impression, situation, pasteur, les décrocher le monde de la foi. C'est comme si un pied bois est tellement prend mauvais coup de vent, et de temps en temps, l'a détaché de ses racines. Or, tu sais que la force de l'arbre n'est ni dans ses branches, ni dans ses fruits. La force de l'arbre est dans ses racines.
1: Dans ses racines.
0: La racine du croyant, la racine du chrétien, c'est la foi. Alors, je pense que le message d'aujourd'hui, le mot d'ordre d'aujourd'hui, c'est raccrochez-nous, rebranchez-nous à la foi. Et pourquoi ces messages que bon Dieu gagne pour Papa Martin?
1: Rebranchez-nous à la foi, c'est ça que lié, parce que c'est cette ferme assurance, c'est cette confiance en Dieu, c'est croire que Dieu ne va pas nous abandonner, il ne laissera pas la situation telle qu'elle, ça peut durer un certain temps, et dans le temps de Dieu, c'est là que nous n'arrivons pas à faire l'unanimité, parce que dans le temps de Dieu, ce qui peut être paraître trop long pour nous, c'est pas pour Dieu. Le kairos et le chronos, et bon, ça c'est un petit peu plus avancé, et le chronos de l'homme, le kainos de Dieu, Dieu lui prévoit tout dans son temps. Au moment venu, il t'a dit que Jésus-Christ n'est pas venu ni un jour avant, ni un jour après. Il est venu en son temps. Mm-hmm. Il t'a dû mourir, il t'a dû crucifier, il t'a dû ressusciter. Peut-être, il y a plein de monde qui dit, pour qui ça c'est seulement 33 ans, pour qui ça Jésus-Christ n'a pas de vivre beaucoup plus. Écoute, le temps de Dieu, le caillot, donc tu vois, alors c'est pas facile pour nous autres lorsqu'on vit ces situations difficiles et de penser comme ça, mais c'est revenir à la foi. C'est revenir à la foi car même le salut dépend de notre foi parce qu'il faut que la grâce de Dieu puisse fusionner, rencontrer avec la foi de l'homme, notre foi, pour que ça explose le salut, la vie éternelle.
0: C'est ça. Donc, le mot d'ordre, chers amis, malgré tout ce qu'on a vu aujourd'hui, malgré toutes les calamités, malgré nous avons cette tendance à penser, à parler, à agir ou bien à réagir comme tout le monde, s'il y a une chose que nous devons conserver dans ces moments de turpitude et de turbulence, c'est de revenir à la foi, de nous accrocher à la foi. même si nous avons tout perdu, mais essayons de sauver notre foi. Parce que si nous arrivons à sauver la foi, nous, en retour, nous avons sauvé. Et, pasteur, là, bon, vous connaissez chaque fois par être devant l'assemblée, là, eh bien, il y a des yeux grands ouverts, captant nous. Surtout le moment difficile, ça y est. Et, bon, on t'a parlé non de la situation de la fois dernière, situation de calamité des empiles monde. Et, n'a pas travaillé fort pour Noé, si nous capable de faire quelque chose de concret et de substantiel pour au moins des trois familles. C'est dans ce sens n'a pas travaillé. Et, nous avons remercié sincèrement pasteur pour, à la fin de cette année, pour être capable de faire 3 familles ou 5 familles rentrer la caillou. Bon, même si bien.
1: Pour vous dire, serviteur de Dieu, et pasteur Chavanne, et c'est sur ce point-là que nous sommes en train de travailler. C'est l'une des raisons qu'il y avait cette rencontre et dans notre cours, c'est d'aider et les familles à retourner chez eux, à rentrer chez eux. Mais la plupart d'entre eux avaient les maisons, ils ont les maisons saccagées, brûlées et détruites. Même s'ils veulent revenir à la maison, ils n'ont absolument rien. Alors, c'est justement comment les aider, comment les supporter, et parce qu'ils vivent dans des camps, et des camps, c'est toute une série de 6 maisonnettes en toile, en plastique, en tapis, et qui pas à l'abri de la pluie, des tempêtes et autres. Alors, tourner la caillou, c'est ça qui est plus essentiel, mais nous avons un certain nombre qui n'ont absolument rien pour retourner chez eux pendant ce moment-là que nous parlons.
0: Alors, moi-même, ça m'a été souhaité, pasteur. Certainement, bon, lorsque le leader de la communauté a réuni pour tous des problèmes, certainement, on a venu avec des plans. Et je crois qu'on a des hommes aussi, des collaborateurs. Et m'a souhaité pour nous faire une équipe d'évaluateurs. Par exemple, si nous disons, bon, nous gagnons 10 veuves qui pas la caillou, qui n'ont qu'un, nous t'aurons aimé retourner la caillou. Est-ce que nous sommes pas capables de mettre un comité en place pour évaluer les besoins? Par exemple, bon, madame est telle, soeur est telle, et tel comme on se dit tout à l'heure, nous pas fait distinction de religion, que ce soit protestant, catholique, vaudouisant, c'est nous toute la situation. Hein. Est-ce que nous pas capables de mettre une équipe qui a marché avec nous, puis où est besoin yo, équipe là peut être capable de bon boss maçon là-dedans, et de nous faire une évaluation technique, et nous capables pour dire, mon cher dame ça, pour retourner la Kaili, il méritait, bah, qu'on ait 50 sacs ciment, il méritait, 80 feuilles, il méritait, etc., etc. Au moins, c'était qu'on évaluation comme ça qui était faite. Mais ça nous a dit, bon, en bout de ligne, nous besoin 500 sacs ciment pour 5 mounes, nous besoin, 800 feuilles pour 10 mounes, etc. Donc, si nous faisons évaluation sous forme, nous tout émettre une sorte de pour format, un devis, et me penser les sans, nous sommes capables de commencer à structurer un bagaille. Nous sommes capables de dire, et rencontre matinale, vision citadelle, côté, pour nous permettre 5 veuves de rentrer la caillou avec petite, ça prend 1200, 1300, 1500 par personne. Nous sommes capables de nos objectifs. Un auditeur, auditrice de bon cœur, capable de dire moi-même, ma baille 5. Ma baille 5 feitol. Capable de qui dit ma baille 10 sacs ciment. Et je pense que c'est dans le sens ça, pasteur, pour nous commencer et structurer l'approche. Parce que certainement, il y a un peu de capteurs de nous là, qui ont le cœur à la bonne place. Se dit, nous avons besoin, est-ce que capable de nous 10 sacs ciment, 5 sacs ciment, pour nous permettre qu'une veuve rentre la Kaili, alors sortir dans la pluie, dans la boue. Je pense qu'il n'y a plus de monde qui a fait ça, mon pasteur.
1: Exactement, exactement. C'est ça que nous avons travaillé là-dedans. Mais pour éviter que les paillons méga projets, parce que besoin est en pile, et chaque pasteur qui gagne dans la congrégation, et nous sommes obligés de faire dans subdivision, sinon le tape en pile, c'est une feuille seul grand pour toute communauté. Alors nous essayons de répertorier surtout nos proches. Quant à moi, il y a des parents et il y a des élèves et qui victimes qui dans la rue, qui dans cette situation là. Il y a des membres d'église et on connaît que si nous avons une école de plus de 400 élèves, une assemblée qui regroupe environ 300 membres, alors c'est beaucoup de notre côté. Et mais nous disons que nous parler avec les plus vulnérables et ce qu'on peut faire, même si par exemple besoin maintenant c'est 2000 dollars américains, si c'est 500 dollars que nous capables d'aider, dans ça que nous joignons, nous avons essayé d'aller comme ça au commencement pour nous aider. Et dans ça que nous capables de retrouver, dans l'aide que nous capables de se tirer de la part de auditeurs noyaux, de amis noyaux, et pour voir comment on va les supporter, on va les aider.
0: Évidemment. Alors, si le besoin de 2000 dollars, c'est 500 nous joignent, c'est bien, mais ça risquait pas permettre de faire ça pour le faire. Puisque qu'on est pour réaliser un projet, ça prend les ressources qui sont nécessaires. Donc, nous comprenons que ça, c'est un défi qui gagnait lorsque nous pas arrivé ramasser et les ressources complètes qui est nécessaire pour nous compléter un projet. Mais quand même, nous comprenons l'approche. Donc, nous avons continué à mobiliser Mounio. Nous avons continué d'abord à remercier tout le monde qui a une contribution déjà. Et nous avons continué à demander aux si capables de continuer à bailler, par exemple, suspendre bail. Et les gens qui peuvent bailler, nous avons demandé de faire quelque chose. Au Grenoir, nous dit mon cher, moi-même, ma bail pour 10 sacs ciment. Actuellement, un sac ciment, son bail qui coûtait à peu près 8 à 10 dollars américains, pasteur.
1: 250 dollars, 250 dollars haïtiens, c'est presque 10 dollars.
0: Presque.
1: 9 dollars et quelques, mais presque 10 dollars.
0: Presque 10 dollars. Donc, si mon cabaye ont 10 sacs ciment, mon cabaye et ont 10
1: 10
0: feuilletons.
1: Américains, oui, mais ça n'a pas cadavre, sinon.
0: Oui, américain, américain, américain. Bon,
1: presque.
0: 10 sacs ciment, 10 dollars américains, ça peut être 14 dollars canadiens. Alors, 14 dollars canadiens, oui. Donc, si le monde voulait capable de bailler 2-3 sacs ciment, ou 5 ou 10, si le monde voulait bailler 2-3 feuilletons, eh bien, relayez-moi votre serviteur dans le 514-867-4826. Et ce qui est certain, et comme vous baillez là, la fête travail pour lequel que vous l'aviez donné. Et puis, nous-mêmes, tout comme organisme qui est animé aux charités, n'a pas reçu d'impôts. Baillon soit de crédit d'impôt auprès du gouvernement fédéral du Canada. Bon, il est marqué 6h45, pasteur, un dernier mot avant ou quittez-nous.
1: Eh bien, un dernier mot, je dis merci d'avance à tout notre auditoire, et là où il se trouve, et à Montréal et ailleurs. Et je remercie ceux qui ont déjà fait le pas et ceux qui vont le faire dans les jours à venir. Et nous avons essayé de poser le tableau depuis quelque temps et la situation l'exige, la situation le demande. Et alors, un petit pas, un petit geste, ça fera toute une grande différence et nous comptons sur vous autres. Merci beaucoup, merci Pasteur Chavannes, merci à nos amis fidèles, auditeurs et auditrices, que Dieu vous bénisse. Bonne journée dans le Seigneur.
0: Merci mon pasteur, donc on reste en contact.
1: On reste en contact.
0: Bonne journée, bon Dieu bénisse.
1: Amen.

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Il est marqué 6h54 minutes, chers amis. Nous sommes arrivés à la fin de notre émission. 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Vision Citadelle continue à faire fort en Haïti. Et nous faisons du bon travail au cœur des grandes difficultés, mais nous faisons des pas. Nous n'avons pas avancé. 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Nous blessés, nous capable de faire un pansement. En attendant, nous acheminer mon nom à l'hôpital, bien qu'à un médecin, mais gagner des soins de base, des soins de secours. Nous voulons bailler population parce que son population abandonnée. Imaginons mon nom en pied bois, le tombé, pied le cassé. Ouais, zo, mon nom cassé. Il n'y a personne qui font pansement pour lui. Et finalement, c'est son brancard, il met pour porter bien loin à l'hôpital. Dieu merci, nous avons une ambulance sous place. Nous avons un conteneur là-dedans, nous pouvons faire clinique là. Donc ça prend de l'argent, il faut nous conditionner le conteneur. Mettez portes, mettez fenêtres, mettez revêtements à l'intérieur, climatiser lui. Et puis surtout, nous avons fait des bagages antisismiques. C'est pourquoi on vient avec un conteneur, 40 pieds. Donc alors, nous avons besoin de soutien financier, nous avons besoin de COB pour nous faire travailler ça. 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Il y a des gens qui ont assurance, si vous voulez, léguer une partie de l'assurance ou sous patalan encore, capable de décider que telle partie pouvait une visite aux citadelles. Bien, côte matinale. C'est comme ça la communauté qui développe au fait ça. C'est comme ça au fait. Ou bon Kaela, bon, au grand monde, Kaou, ou pas gagner, ou pas le tirer dans Kaela encore pour la vie personnelle ou. 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
6. Rendez-vous demain, si Dieu veut, pour notre émission en compte matinale. Que Dieu vous bénisse. Au revoir.

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Bonjour mesdames, bonjour messieurs, bonjour le monde. Bienvenue à cette autre édition de l'émission Lumière sur le monde. L'émission de ce matin est un hors-série. Qu'est-ce que c'est qu'un hors-série? Un hors-série, c'est une émission qui est moins collée à l'actualité quotidienne, qui est moins collée à l'actualité politique. Hors-série, c'est une émission qui se propose de revisiter les fondations de notre nation, qui se propose de revisiter les fondations de notre histoire. L'histoire est une école, se disant, je sais que ça fait cliché, et pourtant, il n'en demeure pas moins vrai que quand on veut comprendre l'actualité, quand on veut se comprendre, quand on veut comprendre une collectivité, il n'y a pas mieux que de revisiter l'histoire de cette collectivité afin d'en faire remonter les succès, afin d'en faire remonter les grands coups, afin surtout de comprendre pourquoi le projet que nos ancêtres ont conçu n'a pas abouti. Donc, l'émission de ce matin, c'est un hors-série qui se propose de revisiter l'un des événements majeurs, sinon l'élément déclencheur qui allait aboutir plus d'une dizaine d'années plus tard à l'indépendance d'Haïti. Et si vous connaissez un tout petit peu l'histoire d'Haïti, vous l'aurez compris, je vais vous entretenir ce matin dans ce hors-série du Bois Caïman. Car le Bois Caïman, c'est une école, c'est une source inépuisable. Je ne sais combien de livres, je ne sais combien d'articles, je ne sais combien de documentaires j'ai lu, j'ai consulté sur le Bois Caïman. Je ne sais à combien de conférences sur le Bois Caïman j'ai assisté, je ne sais non plus combien de conférences j'ai données sur le Bois Caïman. Pourtant, à chaque fois que je me propose de comprendre Haïti, de partir de la première fondation de ce qui allait être l'Empire d'Haïti, l'État d'Haïti, le Royaume, n'est-ce pas, d'Haïti, nous n'avons pas le choix que de replonger dans le Bois Caïman. Mais vous allez voir, je vais aborder le Bois Caïman autrement qu'on a l'habitude de le faire. Souvent, on va s'intéresser à la prière de Boukman, au serment, n'est-ce pas, de nos ancêtres. On va s'intéresser, n'est-ce pas, à la détermination de ceux qui y ont pris part. Moi, dans ce hors-série, je vais m'intéresser à la préparation. Je vais m'intéresser au profil de ceux qui ont lancé Bois Caïman. Je vais m'intéresser à ceux qui étaient présents, n'est-ce pas? La participation de chacun, le niveau d'engagement de ces participants. Et vers la fin de ce hors-série, je dresserai un certain nombre de leçons qu'il nous faut tirer et appliquer dans l'Haïti d'aujourd'hui si l'on veut se hisser à la hauteur de l'idéal de nos ancêtres. Donc, quoi que vous ayez lu sur Bois Caïman, je suis sûr que ce hors-série sur le Bois Caïman vous apprendra quelque chose de nouveau. Je suis sûr que ce hors-série sur le Bois Caïman sera un élément de réflexion pour nous aider à construire cet Haïti qui, malheureusement, plus de 200 ans après la cérémonie du Bois Caïman, il faut mieux parler après le congrès, il faut mieux dire après le congrès du Bois Caïman. Donc, demeure à faire. Vous connaissez le rituel, je vous veux éveiller une bonne tasse de thé, une bonne tasse de café, une bonne tasse de chocolat chaud, bref, tout ce qui est de nature à vous garder éveillé, car aujourd'hui encore, nous allons nous dire les vraies affaires. Restez là, je vous reviens après, c'est promis. À tout à l'heure.

Et puisqu'on le sait en histoire, il n'y a pas de génération spontanée, il n'y a pas une génération qui naît ex nihilo, il y a toujours une préparation. Hein. La génération d'aujourd'hui a été préparée, travaillée par celle d'hier, celle de demain, n'est-ce pas, est préparée par celle d'aujourd'hui. Donc vous savez, l'histoire c'est une chaîne. Eh bien, pour bien situer politiquement le bois caïman, pour bien situer spirituellement le bois caïman, eh bien, il faut aller au-delà du bois caïman. Bon. Vous savez, depuis 1503, les Européens chrétiens, les Français, ont commencé à importer tels de la marchandise des captifs de l'Afrique. Bon. Ils débarquent en Afrique pour des raisons économiques. L'Europe est au bord de la faillite et les chefs d'État, les têtes couronnées, les gens d'affaires financent le commerce macabre de l'humain par des humains, et donc des Européens débarquent sur le grand continent, le continent le plus vaste, le continent le plus riche, et là ils déclarent la guerre à des peuples qui ne leur ont fait aucun tort, ils tendent des pièges à des individus qui ne leur ont rien fait, ils les enchaînent et ils les conduisent, n'est-ce pas, sur un autre continent qu'on appelle l'Amérique. Vous savez que il y a une controverse, les chiffres sont discutables. Les plus extrêmes parlent de plus de 300 millions de Noirs qui ont été pris en captivité depuis l'Afrique pour être conduits en Amérique. D'autres parlent seulement de plusieurs dizaines de millions, mais toujours est-il que sur plusieurs siècles, n'est-ce pas, et sans parler de l'esclavage arabo-musulman que nos ancêtres ont subi, s'il faut seulement considérer n'est-ce pas l'esclavage transatlantique, eh bien c'est plusieurs millions, plusieurs dizaines de millions pour les plus conservateurs, plusieurs centaines de millions pour ceux qui se retrouvent à l'autre bout du spectre, qui ont été kidnappés sur leur continent pour être conduits partout en Amérique. Et là, on parle du Brésil, là, on parle de l'Argentine, là, on parle, n'est-ce pas, des États-Unis, et puisqu'il s'agit ici d'Haïti, qui sont déportés vers Saint-Domingue. Au moment où nous parlons, c'est-à-dire à la veille du congrès de Bois Caïman, autour de 1790-1791, il n'y a pas moins de 500 000 nègres, 500 000 noirs, dont une partie est née à Saint-Domingue, les fameux créoles, mais dont la vaste majorité, quelque chose comme 60%, de cette population d'esclaves, n'est-ce pas, 60% donc de cette population est arrivée de l'Afrique. Et là, il s'agit de entre 450 000 pour les plus conservateurs à 500 000 esclaves. La machine est bien huilée, la machine macabre, la machine terrible, la machine infernale de l'esclavage est bien huilée, puisque, comme je vous le dis, elle existe à Saint-Domingue depuis 1503. 1503, c'est le début du XVIe siècle. 1791, à l'approche du bois caïman, donc c'est la fin du XVIIIe siècle. Donc du XVIe siècle, donc du début du XVIe siècle, 1503. À la fin du XVIIIe siècle, ça fait déjà plus de 200 ans que la machine infernale de l'esclavage tourne déjà, et elle enrichit ni plus ni moins la France. Pour s'assurer que
la machine continue de rouler, tout un arsenal va être mis au service de cette machine. Et quand je dis arsenal, je ne parle pas seulement d'armes militaires. Et souvent, les gens l'oublient. Les professionnels d'armes, les militaires, les gens armés, la police, l'armée, sont au service toujours d'idéologues. Hein. L'armée est toujours au service de l'argent. La politique est toujours au service de l'argent. Et donc, pour s'assurer que cette machine qui rapporte beaucoup d'argent à la France continue de rouler, eh bien, on a mis en place tout un arsenal. D'abord, un arsenal idéologique. Quand on dit arsenal idéologique, c'est d'abord un arsenal religieux. Je le rappelle, en ma qualité de théologien, la religion chrétienne en particulier, puisque là on parle de l'esclavage transatlantique, la religion chrétienne est d'abord une idéologie. Jésus, c'est un égrégore au service d'une idéologie esclavagiste. Nos amis noirs se déclarent à tort chrétiens ne comprennent pas suffisamment, et c'est mon privilège de le leur dire, parce que j'étais là où ils sont aujourd'hui, ils ne comprennent pas encore que le christianisme, c'est une idéologie au service de la machine esclavagiste occidentale. Et lorsque je réfère ici à l'arsenal mis en place par l'Empire français, n'est-ce pas? Quand on dit empire, il y a un pouvoir central qui est à Paris, avec des satellites, n'est-ce pas, un peu partout à travers le monde. Eh bien, l'Empire français va fonctionner grâce à un arsenal, mais un arsenal d'abord idéologique. On l'a vu dès la moitié du 15e siècle, le pape a donné sa bénédiction à l'entreprise de l'esclavage. Sous quel prétexte? Ben parce que le continent africain n'est pas vraiment géré par des États. Donc, puisque le continent n'est pas géré par des États, ben nous qui sommes des États organisés, nous avons le droit d'entrer sur ce continent qui n'appartient techniquement à personne dans leur idéologie pernicieuse, hein. Et ça va donner lieu à la doctrine de la découverte. Qu'est-ce que c'est que la doctrine de la découverte? Si un Européen chrétien débarque sur un territoire habité, si ce territoire est habité par des peuples non chrétiens, eh bien ce territoire est considéré comme étant découvert par ce chrétien et il a le droit, n'est-ce pas, désormais de l'occuper, c'est un vol, vous me direz, et de réduire en esclavage et à perpétuité les peuples qui vivent sur ce territoire. Et c'est ce que l'Église catholique va faire. C'est ce à quoi l'Église catholique va servir, légitimer le vol du continent africain, légitimer le vol des ressources africaines, légitimer, n'est-ce pas, l'asservissement, c'est-à-dire le kidnapping des populations africaines. Et donc, le pape va dans cette bulle qu'on appelle Romanus Pontifex, le pape va donner sa bénédiction, il va légitimer. Et cette bulle, c'est vraiment un acte de légitimation de l'esclavage. Donc nous, les peuples chrétiens, lorsque le pape a écrit la bulle Romanus Pontifex, il l'a écrite cette bulle pour les Portugais, mais c'est tous les Européens qui vont appliquer cette bulle, donc les Portugais, les Anglais, les Français vont entrer, et d'autres peuples, les Espagnols, vont entrer en Afrique, ils vont piller au nom de la légitimité idéologique religieuse. Nous sommes des chrétiens et Dieu dans la Bible nous invite à dominer tous les peuples. Dieu dans la Bible nous invite à être la tête et non la queue. Nous avons le droit de réduire en esclavage les autres peuples parce qu'ils ne sont pas chrétiens.
S'ils ne sont pas chrétiens, ils servent le diable. Donc nous, nous servons le vrai Dieu. Nous avons le droit, Bible en main, hein, nous avons le droit de conquérir les autres peuples et de les réduire en esclavage à perpétuité.

Quelques-uns, hélas, dans l'intention de défendre le christianisme, disent: ah, mais vous savez, ça c'est une perversion du christianisme. Faux. Le judéo-christianisme, c'est une idéologie pro-esclavagiste. Le judéo-christianisme, c'est une idéologie qui fait la promotion de l'esclavage. En fait, le seul interdit qui existe en matière d'esclavage dans l'Ancien Testament, c'est qu'un juif ne doive pas réduire en esclavage un autre juif. Donc, le juif peut réduire en esclavage tout autre peuple, sauf un autre juif. Et donc, c'est permis. Et le christianisme ne condamne nullement l'esclavage. Saint Paul, au contraire, nous invite dans le Nouveau Testament à nous accommoder de l'esclavage, car ce qui compte, c'est la liberté spirituelle. Donc, je dis donc que la France, pour faire tourner la machine de l'esclavage, se sert de tout un arsenal. Le premier arsenal, c'est le premier outil, la première arme qu'on retrouve dans cet arsenal, donc c'est l'arme idéologique, la religion, hein. L'Église, qui est faiseuse d'ordre mondial, donne sa bénédiction à l'esclavage. Et pour maintenir le nègre, pour maintenir le noir dans la sujétion, dans l'esclavage, donc on forme des prêtres qui ont pour mission d'enseigner la soumission, qui ont pour mission d'enseigner aux nègres l'acceptation de leur sort, parce que les noirs sont maudits, et s'ils acceptent d'être soumis à leur maître blanc, dans le ciel, ils auront le paradis. Et peu importe l'endroit où vous vous rendez en Amérique, vous avez les mêmes prédicateurs, des catholiques, des jésuites, entre autres. Et du côté protestant, vous avez des pasteurs qui, à leur tour, vont former ce qu'on appelle des curés de nègres. Et quand on dit des curés de nègres, c'est-à-dire on va choisir parmi les noirs eux-mêmes des noirs qui semblent être doués pour la parole, des noirs qui semblent avoir une prédisposition pour la religiosité. On va les recruter, on va les former à leur tour pour que eux-mêmes continuent de catéchiser leurs contemporains, leurs congénères esclaves. Donc, quand on veut comprendre l'esclavage, il faut jamais détacher l'entreprise de l'esclavage de l'idéologie religieuse. L'esclavage n'aurait pas duré aussi longtemps si la religion n'était à son service. Et donc, il y a, à part l'idéologie religieuse, il y a ce qu'on appelle la pseudo-science. Des gens qui se prennent pour les bien-pensants, des influenceurs d'une société, et là les philosophes, les professeurs, les gens de médias, les gens qui écrivent, des journalistes, des auteurs, eh bien, eux aussi sont là pour défendre la machine infernale de l'esclavage. Et vous notez que ce qu'on appelle pompeusement des philosophes des Lumières, ils ne sont pas si éclairés que cela, puisque la plupart d'entre eux, pour ne pas dire l'écrasante majorité d'entre eux, défendaient l'esclavage parce qu'ils avaient des investissements dans l'esclavage. Donc, ouais, ils recommandaient peut-être une amélioration du sort de l'esclavage, mais très peu d'entre eux condamnaient l'esclavage en tant que tel. Pour quelle raison? Parce que, ben, le noir, de par sa condition, est plus proche de la nature que des humains, et c'est normal que des humains plus évolués, c'est normal que des humains plus éclairés, c'est normal que des humains plus civilisés en dominent d'autres. Et quand on dit humains plus civilisés, on entend les Blancs, les Européens, les Caucasiens, qui doivent dominer les autres, entendons les Rouges, hein, les Amérindiens, qui doivent dominer les autres, entendons les Jaunes, hein, qui n'étaient pas moins traités, les Asiatiques, et surtout les Nègres, qui se retrouvent au bas de cette pyramide humaine. Et je dis c'est une pseudo-science parce que scientifiquement,
On ne peut prouver que je suis inférieur à un blanc. Scientifiquement, on ne peut prouver qu'un Asiatique est plus intelligent qu'un autre. Vous savez, aujourd'hui, on nous refile cette même connerie-là autrement. On nous refile une connerie voulant que les Asiatiques soient presque génétiquement plus intelligents. Foutaise. Moi, j'ai étudié avec des Asiatiques. Il y en a qui sont bons, il y en a qui sont nuls. Comme dans tous les peuples. Scientifiquement, on ne peut pas dire que les blancs soient supérieurs, n'est-ce pas, aux noirs. Foutaise. Vous êtes sûrement allé à l'école avec des Européens ou des Caucasiens, mais s'ils étudient, ils obtiennent de bonnes notes. S'ils n'étudient pas, ils coulent. Voilà. Et les Noirs ne sont pas inférieurs, pas plus qu'ils ne sont supérieurs. Les Noirs sont des humains. Et cette affaire de noir, de blanc, de jaune, de rouge, c'est quelque chose qui a été inventé de toutes pièces pour justifier l'esclavage. Le racisme est créé après l'esclavage. Hein? Le racisme est venu en soutien à l'esclavage. Pour justifier l'esclavage, il faut dire pourquoi les Blancs ont le droit de réduire en état de choses les autres peuples. Alors là, la pseudo-science dit c'est parce que le cerveau des Noirs est plus petit que le cerveau des Blancs, des conneries comme ça, et que phénotypiquement, le Noir est plus près du singe, etc. C'est des conneries. Et il faut résister à cela. Mais pendant toute l'époque de l'esclavage, mais c'est ce qui était diffusé dans les livres, c'est ce qui était diffusé dans les journaux, c'est ce qui était diffusé dans les arts. Hein? Quand je dis les arts, le théâtre, la peinture, n'est-ce pas? Donc, toutes ces poches artistiques-là étaient mises au service de l'entreprise infernale de l'esclavage. 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Donc, je vous ai parlé de l'idéologie religieuse qui est dans l'arsenal de l'esclavagiste français. Je vous parle de l'idéologie pseudo-scientifique qui est dans l'arsenal, mais il y a aussi les armes. Les Européens se sont toujours entretués. Ils ont consacré toute leur histoire à se battre entre eux parce qu'ils ont un tout petit territoire. Géographiquement parlant, l'Europe n'est même pas un continent. C'est un sous-continent. Si vous regardez d'une part la définition d'un continent dans un dictionnaire de géographie, mais l'Europe n'est pas un continent. Mais c'est un tout petit territoire pour une population immense. Et puisque les Européens ont toujours fait face à des problèmes de territoire, à des problèmes de nourriture, à des problèmes économiques, ils ont passé leur vie à se battre. Et quand on passe des millénaires à se battre, ben, on a une expérience de la guerre, on a une expérience dans l'art de tuer les gens. Et donc, les Européens ont pu entrer en Afrique et subjuguer nos populations, mais parce que eux, ils ont passé leur vie à se battre, ils ont raffiné leur méchanceté dans l'art de tuer. Donc il y avait dans l'arsenal européen

qui sont les premiers à utiliser la formule guerre sainte. Hein, lors des croisades, le pape disait qu'il faut aller en guerre contre les sacrés musulmans qui ont envahi, n'est-ce pas, la terre sainte. Dieu le veut. Donc, déolovolte. Mais quand on prend le temps de d'enlever, n'est-ce pas, toute cette gang, toute intoxication langagière, mais on découvre que derrière les croisades, il y avait surtout un souci de l'Église de faire main basse sur les ressources, n'est-ce pas, des peuples arabo-musulmans. Ils étaient très développés en art, ils étaient très développés en science. Hein. N'oublions pas que beaucoup de peuples africains étaient musulmans. Eh bien, dans leur spiritualité, ils ont développé l'art. Et donc, derrière le prétexte religieux, il y avait le souci économique. Donc, dans l'arsenal français pour faire tourner la machine de l'esclavage, il y a l'idéologie religieuse, il y a l'idéologie pseudo-scientifique, il y a l'armée, mais il y a aussi l'argent. En fait, tout ça, c'est au service de l'argent. Tout ça est au service de l'argent. En fait, on est allé en Afrique parce que l'Europe avait des problèmes économiques. Et je vous ai dit que ces 500 000 nègres qui travaillaient de l'aurore au crépuscule enrichissaient la France. La France est devenue un État riche à cause de l'esclavage. Et en particulier à cause de l'esclavage pratiqué à Saint-Domingue, qui n'était rien de moins, c'est la formule qu'ils utilisaient, que la perle des Antilles. Pas la perle des Antilles pour nous les Noirs, pour nos ancêtres, pas la perle des Antilles pour nous les descendants d'esclaves, c'était la perle des Antilles pour l'Europe, pour la France. Saint-Domingue était le premier fournisseur mondial de café. Saint-Domingue était le premier fournisseur mondial de sucre. Tous les consommateurs de sucre et les consommateurs de café en Europe, n'est-ce pas, consommaient ce qui arrivait de Saint-Domingue. Et pour maintenir cette machine-là, on ne négligeait rien. On ne lésinait sur rien. On catéchisait l'esclave. Dès son arrivée à Saint-Domingue, l'esclave était pris en charge par les prêtres, car 8 jours plus tard, il devait être converti et baptisé au christianisme. Il s'était baptisé debout. Toute la législation, le code noir, était conçu pour faire comprendre à l'esclave qu'il n'est plus un citoyen, qu'il n'est plus un humain, mais qu'il est une chose, et il était compté parmi les biens meubles, n'est-ce pas, du maître, parmi le cheptel du maître, et on l'humiliait par des punitions physiques, on l'humiliait par toutes sortes de manœuvres psychologiques. Et donc, à l'approche de 1791, la machine de l'esclavage huile et tourne, n'est-ce pas ? Enfin, elle est huilée, cette machine-là, elle tourne à plein régime depuis plus de 200 ans. Depuis plus de 200 ans. Mais attention, c'est pas parce que cette machine est bien huilée qu'elle tourne à plein régime depuis plus de 200 ans qu'il faut accepter ou n'y laisser entendre ce mensonge qui est circulé, qui est véhiculé donc par les maîtres esclavagistes, à savoir que l'esclavage acceptait son sort. Faux. Depuis sa captivité en Afrique jusqu'à sa déportation en Amérique, l'esclave se battait. D'abord, ils n'acceptaient pas son statut d'esclave. Beaucoup d'entre eux étaient des citoyens libres, des gens élevés en dignité dans leur pays. Ils se battaient, et ce n'est que par la force qu'on l'a pris et qu'on l'a jeté sur le négrier. Et généralement, ils se jetaient à l'eau. Les femmes se faisaient avorter si elles étaient enceintes. Elles se jetaient aussi à l'eau. Et dans le bateau qui les conduisait de l'Afrique jusqu'en Amérique, il y avait plein de révoltes. Les esclaves se battaient contre

Et si vous voulez avoir une idée, il y a un film très historique qui est tourné sur l'une des révoltes réussies d'esclaves sur le bateau. C'est le film Amistad, entre autres. Et lorsque le nègre arrive, n'est-ce pas, en Amérique, beaucoup d'entre eux prenaient la fuite immédiatement. C'est ce qu'on appelle les marrons. Et le marronnage a existé partout où il y a eu esclavage. Dès que le nègre arrive, eh bien, il prend la fuite. Il va vivre dans les hauteurs. Parce qu'il dit, moi, je ne suis l'esclave de personne, je ne suis la propriété de personne, et jamais je n'accepterai de travailler pour les autres sans une rémunération. La majorité, donc, de ceux qui sont arrivés en Amérique ou qui sont nés en Amérique en tant que nègres sont dans cette entreprise de l'esclavage. Mais au sein même de cette machine, il y avait des révoltés. Il y avait des révoltés, hommes et femmes. Hein? Et vraiment, il faut éviter le sexisme ici, il faut éviter de croire que quand il y a révolte d'esclaves, que ce soit à Saint-Domingue ou ailleurs, à la Jamaïque ou bien à la Martinique, partout, n'est-ce pas, qu'il y a eu révolte d'esclaves, ou même aux États-Unis, c'était une affaire d'hommes. Non, non, non, pas du tout. Ce sexisme-là, qui semble être ambiant aujourd'hui, qui semble être accepté de tous, c'est plutôt un produit du judéo-christianisme. C'est dans le judaïsme que la femme est traitée en inférieur à l'homme. C'est dans le christianisme que la femme ne peut enseigner à l'homme. Dans la culture africaine, dans les civilisations africaines, pensons à l'Égypte, pensons au Mali, pour ne citer que ces cas-là, eh bien, les femmes sont des souveraines autant que des hommes, et il n'y a pas ce complexe d'infériorité qui est enseigné à la femme, n'est-ce pas, comparé à l'homme, ou ce complexe de supériorité qui est enseigné à l'homme par rapport à la femme, non. Donc, dans les tentatives de révolte, dans les tentatives de soulèvement qu'on retrouve à Saint-Domingue, eh bien, ces soulèvements-là sont menés autant par des femmes que par des hommes. Dans notre histoire, on entendra parler de Tante Toya. Dans notre histoire, on entendra parler, n'est-ce pas, de Cécile Fatimane, dont je vais parler tout à l'heure lorsqu'on va s'approcher du Bois Caïman. On entendra parler de Sanit Belair, pour ne citer que ces femmes-là. Et il y a eu donc plusieurs tentatives de révolte. Et l'une d'entre elles, l'une de ces tentatives de révolte, est celle qui est menée par Macandal. Macandal, c'est probablement un vétérinaire aujourd'hui, quelqu'un qui connaît les feuilles, mais c'est surtout un Ouanga, ça veut dire un connaisseur des traditions spirituelles africaines. Et c'est un homme qui fut élevé en dignité malgré le fait qu'il fût esclave, car il est devenu cocher. Retenez bien ce titre-là, car toutes les révoltes à Saint-Domingue vont être conduites, les révoltes qui réussissent, j'entends, vont être conduites généralement par des cochers. Qu'est-ce que c'est qu'un cocher? Eh bien, pour répondre à cette question, nous devons revoir la manière dont l'esclavagiste a divisé les esclaves dès qu'ils arrivent, n'est-ce pas, à Saint-Domingue.

Le blanc esclavagiste est à ce point pernicieux qu'il sait que pour maintenir la machine de l'esclavage, il doit dresser les esclaves les uns contre les autres, de manière à ce que chaque esclave en envie un autre, sans regarder aux blancs qui les a tous mis dans cette situation. Quand on dit esclaves, la majorité d'entre eux sont des nègres de jardin. Ça veut dire des gens qui travaillent dans les champs, dans les plantations de coton, dans les plantations de café, dans les plantations de canne à sucre. Ceux-là, ils portent tout le poids de l'économie de la métropole sur leurs épaules. Ils travaillent de l'aurore au crépuscule, 9 fois sur 10 en haillons. Même ce qu'ils portent en tant que tissu est prévu par le code noir, car l'esclave ne peut pas porter n'importe quel tissu. Hein. Vous savez, un vêtement, c'est un marqueur social. Et puisque la société esclavagiste repose sur la discrimination et sur l'ostracisme, sur l'exclusion, eh bien cela doit se voir même dans le type de vêtements qu'on porte. Et le code noir va jusqu'à prescrire au maître d'esclave quel type de vêtements doit porter l'esclave, combien d'aunes de tissu doit être consacré pour la confection de ces vêtements. Donc l'esclave travaillait dans le jardin 9 fois sur 10 pieds nus, d'où l'expression en créole « gros orteil hein, », c'est-à-dire quand quelqu'un n'est pas raffiné, quand quelqu'un n'est pas, n'est-ce pas, quand quelqu'un n'a pas la finesse de la civilisation, on va dire à lui « c'est un gros orteil », ça remonte à cela, parce que nos ancêtres qui travaillaient dans les jardins 9 fois sur 10 travaillaient pieds nus, parce que, mais écoutez, ce qu'on leur fournissait comme chaussures rapidement étaient usées, ben ils travaillaient pieds nus, ils travaillaient torse nu, travaillaient, n'est-ce pas, avec leur chapeau. Bon. Et donc la majorité d'entre eux étaient des esclaves de jardin.

Mais à côté des esclaves de jardin, il y avait l'esclave à talent. L'esclave à talent, c'est l'esclave qui arrivait, n'est-ce pas, de l'Afrique avec un métier qui était charpentier, entre autres, n'est-ce pas, et qui aidait son maître à construire des maisons. Et celui-là, cet esclave-là, mais il était mieux traité. Parce que mais déjà, il n'était pas dans les champs, il accompagnait le maître et certaines fois, il bénéficiait même d'une rémunération pécuniaire de la part du maître, ce qui va souvent permettre à l'esclave à talent d'avoir un certain pécule, ce qui lui permettra de s'acheter un petit bout de jardin, etc. Bon. Cela va sans dire que l'esclave de jardin enviait l'esclave à talent. Il n'y avait pas seulement l'esclave à talent, il y avait l'esclave de maison. L'esclave de maison, c'est d'abord la femme ou l'homme qui faisait à manger pour le maître, hein, parce que il y avait autant de bons cuisiniers que de bonnes cuisinières. L'esclave de maison, c'est la femme qui sert de mère nourricière pour l'enfant de la blanche, parce que la blanche ne veut pas nourrir de son sein son propre enfant. Et donc, elle va confier à l'esclave de maison le devoir de nourrir de son sein, d'où l'expression « mère nourricière », qui donne le mot « nurse » en anglais. C'était d'abord ça, l'infirmière, c'est la femme nourricière. L'esclave de maison était envié par l'esclave de jardin, parce que ben l'esclave de maison, souvent, elle mangeait les miettes qui arrivaient de la table de son maître, hein, déjà, mais elle n'était pas exposée au soleil, etc. Donc elle avait accès à la table du maître, elle avait accès aux conversations du maître. L'esclave de maison, c'est aussi des esclaves musiciens. Vous savez, plus on avait d'argent, plus on avait de l'argent, plus on était riche comme propriétaire d'esclaves, plus fallait-il faire d'ostentation de sa richesse. Il fallait prouver qu'on était riche. Et comment on le prouvait? Mais on avait une grande maison, une grande case. La grande case, c'était la case du maître. Et si d'aventure, dans cette case-là, dans la maison du maître, il y avait des esclaves qui jouaient de la harpe, il y avait des esclaves qui jouaient du violon, en plus des esclaves bien habillés, hein? Attention, parce que l'esclave de maison devait être bien vêtu, c'était un signe de la richesse du maître. Donc, comprenez, l'esclave de jardin enviait non seulement l'esclave à talent, mais il enviait surtout le nègre de maison. Le nègre de maison était souvent perçu comme un traître, hein? Et aujourd'hui encore, quand un noir traite un autre de nègre de maison, ça veut dire que c'est un nègre qui, parce qu'il a accès au maître, trahit les siens. Et donc, on va dire, ah, celui-là, c'est un nègre de maison. C'est-à-dire, c'est un vendu. Lui, il oublie qu'il est esclave, parce qu'il est esclave quand même. Il oublie qu'il est noir, parce que ce qui l'intéresse, ce qui le flatte, c'est d'être proche du maître. Et c'est souvent parmi ces esclaves de maison que le maître d'esclave va faire un petit nègre. Hein, parce que là, vous avez une belle femme noire qui te fait à manger, une belle femme noire qui est à ton service, une belle femme noire qui a accès à toi, et bien ben voilà, 9 fois sur 10, et bien le maître de l'esclave va la violer. Car les mulâtres, les métis, les affranchis ne sont pas le produit de l'amour entre l'esclavagiste blanc, le maître d'esclave blanc, et la négresse noire. Et souvent, on nous présente la chose de manière romancée, on nous présente la chose de manière édulcorée. Pas du tout, hein. Pas du tout. C'était des viols, car pensez-vous qu'il puisse y avoir consentement entre le maître et la femme, la négresse? Pas du tout. Donc, il veut ton corps, d'ailleurs, tu es sa chose, mais tu lui donnes ton corps et tu n'as pas le choix. Tu n'as pas le choix. Et là encore, ces pratiques de viol donnent naissance à une formule qui est devenue l'insulte la plus choquante pour un Haïtien, le colon guette ta mère.
Si un Haïtien est véritablement fâché contre toi, tu dois t'attendre à ce qu'il te dise que le colon guette ta mère. Quand il est fâché, c'est ça. Mais c'est de là que vient cette formule, le colon guette ta mère. Parce que le colon, n'est-ce pas, épiait les fesses de la négresse. Il épiait, n'est-ce pas, les seins de la négresse. Il épiait les belles lèvres de la négresse. Et quand son instinct sexuel, animal, est poussé à son paroxysme, il l'abaisse, cette négresse. Et de cette relation basée sur le viol, naîtront les mulâtres. Et dès que le blanc regarde une négresse, eh bien, on dit, ah, il est en train d'épier, il est en train de quêter ta mère. Et on sait ce qui s'ensuit. Quand l'haïtien te dit que le colon guette ta mère, c'est pas compliqué, il te lance ça au visage, tu lui pètes la gueule parce que on est traumatisé par ce viol-là que nos mères, que nos aïeux l'ont subi de la part du colon. Et donc vous notez que l'esclave de plantation envie l'esclave à talent, l'esclave à talent envie le nègre de maison. Et il y a une autre catégorie d'esclaves, c'est le cocher. Le cocher, c'est celui qui conduit le maître, c'est son conducteur, c'est l'équivalent de son chauffeur de taxi. Vous savez, il fallait prouver qu'on est riche en ne conduisant pas soi-même sa charrette. Il fallait prouver qu'on est riche en confiant, si vous voulez, ses commissions à un esclave qui lui connaît toute la colonie, à un esclave qui lui passe de plantation à plantation. Le cocher est même une coche plus haut que le nègre de maison. Parce que le cocher, lui, il a toute la confiance du maître. Le cocher, parfois même, a une procuration pour représenter son maître lors des négociations d'affaires. Imaginons que le maître, là, doit aller négocier l'achat de tel terrain, de telle plantation, n'est-ce pas, dans une autre province. S'il peut pas se déplacer, il va donner une procuration à son esclave cocher, qui, lui, a le droit de se promener d'une plantation à une autre, ce qui n'était pas permis par le code noir. Pour se promener d'une plantation à une autre, il fallait avoir un sauf-conduit, il fallait avoir un passeport. Et donc, le cocher, lui, c'était un privilégié au niveau de son accessibilité au maître, un privilégié au niveau de la confiance que le maître a placée en lui, un privilégié en ce que il avait la procuration pour représenter le maître, un privilégié en ce que 9 fois sur 10 il savait lire et écrire, parce qu'il pouvait signer au nom du maître, un privilégié en ce que il était muni d'un passeport pour se promener d'une plantation à une autre. Donc vous notez comment l'esclavagiste divisait les esclaves et les dressait les uns contre les autres pour s'assurer qu'ils ne s'entendraient jamais pour faire une révolution. Et ça, c'est au niveau de la répartition du travail de l'esclave. Mais l'esclavagiste euro-chrétien continuait à diviser les esclaves en fonction d'ethnies. Il dressait les ethnies les unes contre les autres. Il disait par exemple des Aladas qu'ils étaient des mangeurs de chiens, ce qui est une insulte pour quelqu'un qui arrive du Dahomey. Et les autres esclaves, par exemple, qui voulaient insulter les Aladas, vont les traiter effectivement de mangeurs de chiens. Les Aladas vont traiter les Congos de grossiers, ça veut dire d'imbéciles, etc. Et vous notez que non seulement il y avait ces divisions ethniques, il y avait aussi les divisions du langage. Dans le Nord, dans une certaine partie du Cap, on retrouvait beaucoup d'Aladas qui parlaient donc les Wéfons,
Dans d'autres plantations, on va trouver d'autres esclaves qui vont arriver d'autres ethnies et qui ne parlaient pas le même dialecte que les autres. Donc, on s'assurait ainsi que les esclaves jamais ne s'entendraient. Et pire, si on prenait en captivité une même famille, c'est le cas des parents de Toussaint Louverture. Le père de Toussaint Louverture, Hippolyte, était pris en captivité avec sa femme et des enfants. Dès que ces gens-là sont pris en captivité, n'allez pas croire qu'on va les garder sur les mêmes plantations. On va vendre le père à un maître, on va vendre, n'est-ce pas, la femme à un autre maître, et même les enfants vont être séparés. C'est ainsi, par exemple, que le père de Toussaint Louverture a été amené captif au même moment que sa première femme, mais sa femme a été vendue dans le sud, à l'autre bout du pays. Ils avaient déjà, ces deux-là, le père de Toussaint Louverture, Hippolyte, et sa femme de mémoire Aphiba, d'autres enfants. Chaque enfant va être vendu dans une partie du territoire, et Hippolyte va être encouragé à épouser une autre femme, de laquelle naîtront Toussaint Louverture et ses frères. Et Toussaint va devenir, comme on le saura plus tard, n'est-ce pas, le premier personnage de la colonie. Et puis là, il va se lancer dans des recherches minutieuses pour retrouver ses premières demi-sœurs, qu'il finira par retrouver à l'autre bout, n'est-ce pas, de la colonie dans le sud. Et cette demi-sœur va épouser un Chancy. C'est ainsi donc que les Chancy, je connais beaucoup de Chancy, dont mon bon ami Junior Chancy du Cap, eh bien, c'est ainsi que les Chancy sont de véritables descendants de Toussaint Louverture, bon, pour citer cet exemple-là. Et revenons donc à la famille de Toussaint Louverture. Hippolyte Louverture est pris en captivité en même temps que sa première femme, mais chacun va être vendu à un bout du pays. Généralement, la femme va rester plus fidèle que l'homme, n'est-ce pas, à l'idée du mariage. La première femme de Toussaint Louverture ne va jamais, n'est-ce pas, prendre un autre homme. Et lorsqu'elle a appris que son mari, Hippolyte, n'est-ce pas, est dans la colonie lui aussi, mais qu'il est dans le nord, elle a tout fait pour retrouver, n'est-ce pas, son ancien mari, mais quel a été son choc lorsqu'elle a entendu dire que Hippolyte, non seulement a pris une nouvelle femme, mais qu'il a eu d'autres enfants, elle est morte donc de chagrin. Donc, vous notez comment l'esclavage, et c'est ce qui marque Toussaint Louverture. Je suis en train de travailler sur une biographie de Toussaint Louverture. Ce qui marque Toussaint Louverture, c'est justement cette affaire. À chaque fois que Toussaint Louverture va parler de l'esclavage, il va le détester pour cette raison en particulier, parce qu'il dit l'esclavage divise les familles et sépare les frères d'avec les sœurs. Et Toussaint Louverture va combattre l'esclavage en raison de ce traumatisme personnel de son père qui a dû se séparer de force d'avec sa première femme, qu'il ne retrouvera que plus tard, et cette dernière mourra de chagrin lorsqu'elle apprendra que son mari, qu'elle aimait véritablement, a pris une autre femme. Et Toussaint va mettre beaucoup d'énergie à retrouver ses autres sœurs que l'esclavage lui avait prises. Donc vous notez comment on nous divisait par la répartition des tâches, on nous dressait les uns contre les autres, de manière à s'assurer, du point de vue du maître d'esclaves, que jamais l'esclave ne se révolterait. Et donc il y avait le cocher. Je vous disais que toutes les révoltes qui vont réussir à Saint-Domingue seront menées par des cochers. Et ça, pour moi, c'est important. Je vous ai montré que le cocher est un privilégié. Il est un privilégié comparé au nègre de maison. Il est un privilégié comparé au nègre de talent. Il est un privilégié comparé au commandeur. Tenez, j'oubliais de vous parler du commandeur. Qu'est-ce que c'est que le commandeur? Le commandeur, c'est un esclave
tout comme les autres, à qui le maître d'esclaves remet un bâton ou un fouet pour punir les autres esclaves et pour les mettre au pas. Vous l'aurez remarqué, on a changé notre site web. Sur le site web, vous trouverez plusieurs onglets. L'onglet accueil vous souhaite la bienvenue et tout de suite après, vous tombez sur l'onglet biographie. Alors là, vous avez une idée des études que j'ai faites. Ensuite, vous avez l'onglet boutique. Dans l'onglet boutique, vous trouverez mes livres. Jusqu'à présent, j'en ai écrit 14. Toujours dans la boutique, vous aurez aussi accès au type de formation que j'offre, soit à des individus ou à des entreprises. Vous avez aussi l'onglet événements. À l'onglet événements, on vous dit ce que je fais, où je le fais et quand je le fais. Comme ça, si je présente une conférence quelque part, si je donne une formation quelque part, vous le savez. Mais ça, c'est à venir. À l'onglet articles, vous avez accès à quelques-uns des articles que j'ai fait paraître sur moult sujets. Vous trouverez aussi mes audios. Au fait, les audios, ce sont les anciennes émissions que j'ai présentées à la radio CPAM et que vous avez appréciées. Ce sont des émissions que j'ai présentées sur toutes sortes de sujets, allant de la spiritualité à la mystique, de la mystique à la religion, en particulier la religion chrétienne, le judaïsme et un petit peu d'islam aussi. Donc vous trouverez de tout cela. Et enfin, à l'onglet émissions, vous avez accès aux diverses chroniques ou aux divers liens par lesquels je présente des chroniques, que ce soit à la radio, à la télé ou sur les médias sociaux. Enfin, vous avez l'onglet contact qui vous permet de me contacter soit par email ou par les médias sociaux. Le nouveau site de Jean-Fils Aimé, c'est le vôtre. Servez-vous-en. À un moment donné, ce n'est plus le blanc qui fouettait les esclaves ou les autres esclaves noirs. Il confiait les punitions physiques à un autre esclave qu'il appelait le commandeur. Donc les esclaves de jardin détestaient les commandeurs. Ils ne voyaient pas le commandeur comme un outil qui est utilisé par le maître d'esclaves pour se faire oublier, car qui est-ce qui me fouette? C'est le commandeur. Donc plutôt que de détester le blanc, je déteste le commandeur. Mais derrière le commandeur, il y a le blanc qui a mis le fouet entre ses mains. Donc, entreprise terrible que celle de l'esclavage. Et donc le cocher, c'est un privilégié qui a accès à la confiance du maître, qui bénéficie d'une procuration de la part du maître, qui peut se promener d'une plantation à une autre, qui est muni d'un passeport, etc. Et donc la première révolte qui va réussir à Saint-Domingue, en termes d'organisation, c'est la révolte de Macandal. Parce que Macandal, c'est un cocher. Il faut prendre le temps d'analyser le statut du cocher pour mieux comprendre pourquoi une révolte conduite par un cocher a de plus grandes chances de réussir et va réussir effectivement, comme nous le verrons à Bois-Caïman. Donc pourquoi donc une révolte menée par un cocher a de plus grandes chances de réussir qu'une autre révolte? Mais avant de répondre à cette question, il nous faut réfléchir sur le statut du cocher. Donc vous notez que le cocher, c'est un privilégié. Contrairement à ce que veut le maître, c'est-à-dire faire en sorte que le cocher soit tellement proche de lui qu'il en oublie la situation de ses frères, hein, c'est pour ça. Quand le maître d'esclaves qui pratique le machiavélisme, c'est-à-dire diviser pour régner, choisit un nègre parmi les autres nègres, il le fait
De telle sorte que ce nègre-là s'estime si privilégié qu'il prenne cette distance avec les autres. Mais les cochers, malgré le fait qu'ils sont des privilégiés, ne se considéraient jamais différemment des autres esclaves. Ils étaient solidaires des autres esclaves. Et ça, c'est quelque chose qui est remarquable dans l'histoire des révoltes, dans l'histoire des soulèvements. Lesquels soulèvements vont conduire à l'indépendance? Les soulèvements à Saint-Domingue sont conçus, préparés et mis en place par des privilégiés. C'est pour ça que je dis toujours, en ma qualité d'historien, que quand on veut faire une révolution, quand on veut provoquer un changement dans une société, cette révolution, ces changements-là doivent être conçus par les élites. Moi, je suis de l'école de Jean Price Mars, qui veut que les élites aient un rôle fondamental dans une société. Quel est ce rôle? Celui de tirer leur collectivité vers le haut. Le cocher est un esclave privilégié, mais malgré le fait qu'il est un esclave privilégié, il est resté solidaire des autres esclaves dans le sens qu'il veut provoquer une révolution, qu'il veut provoquer un soulèvement. Il aurait pu se contenter de son sort. Il mange mieux que les esclaves de jardin. Il n'est pas soumis à la même rigueur au niveau du travail que les esclaves de jardin. Il est mieux habillé que les esclaves de jardin parce qu'il représente le maître. 9 fois sur 10, il sait lire et écrire car il doit représenter le maître lors des transactions. Donc c'est ça une élite. Mais malgré le fait que c'est une élite, pour reprendre, n'est-ce pas, l'expression d'Antonio Gramsci, le cocher ne se comporte pas comme une élite traditionnelle qui ignore, n'est-ce pas, ses frères et sœurs. Le cocher se comporte, dans les termes de Gramsci, comme une élite organique, c'est-à-dire qui prend fait et cause pour les siens. Et si aujourd'hui la révolution haïtienne tant souhaitée, le renversement du système tant souhaité par tous les Haïtiens n'aboutit pas encore, c'est parce que nous avons des élites traditionnelles qui se contentent de jouir de privilèges, qui se contentent, n'est-ce pas, de maintenir leur position, mais qui ne sont pas des élites organiques, dans le sens que ce ne sont pas des élites qui prennent fait et cause pour les masses et qui s'engagent à côté d'elles. Il n'y a pas de changement dans une société si les élites de cette société ne se décident à prendre fait et cause pour la majorité. Et c'est vrai pour la Révolution américaine, c'est vrai pour ce qui s'est produit au Québec dans les années 60, c'est vrai pour Saint-Domingue, n'est-ce pas? Saint-Domingue de la fin du 18e siècle qui va, n'est-ce pas, connaître une révolution, c'est parce que les élites, au niveau des esclaves, les élites parmi les Noirs ont pris fait et cause pour les masses. Et je vous ai dit que parfois le cocher disposait d'un pécule, le cocher recevait de temps en temps un certain montant d'argent qui peut même lui permettre au cocher, n'est-ce pas, de louer une plantation sur laquelle d'autres esclaves vont travailler. C'était le cas pour Toussaint Louverture. Les cochers parmi les Noirs représentaient une élite économique. Il y avait dans le Grand Nord d'Haïti environ 1 millier de Noirs qui étaient soit locataires de plantations ou parfois même soit propriétaires de petits lopins de terre qui leur étaient consentis par leur maître parce que bon, avec le temps, leurs maîtres ont réalisé que ben ces esclaves sont suffisamment intelligents, ils sont assez fiables, je peux leur confier, n'est-ce pas, la gestion d'une certaine enfin d'un certain lopin de terre. Tout ça, l'ouverture. Tandis qu'il était esclave à Breda,
et que Bayon de Libertà était, si vous voulez, le gestionnaire. Bayon de Libertà n'était pas le propriétaire de la plantation où se trouvait Toussaint Louverture à Bréda, il en était le gestionnaire, mais avec le temps, la confiance s'est installée de manière telle entre Bayon de Libertà et Toussaint Louverture que ce dernier a eu un pécule grâce auquel il va acheter, il va plutôt louer une plantation sur laquelle vont travailler d'autres esclaves, dont des Salines. Donc, et souvent, là, il y a une déformation quand on dit que Toussaint Louverture avait des esclaves. Non, Toussaint Louverture était un homme d'affaires qui louait une plantation sur laquelle, quand il fallait faire travailler, n'est-ce pas? Il fallait rendre prospère cette plantation-là qu'il avait louée. Eh bien, pour la rendre prospère, il fallait bien qu'il y ait des gens qui y travaillent. Et des gens qui travaillaient sur ces plantations, c'était des esclaves noirs. C'est comme ça que les choses se faisaient. Et c'est pas impossible que Dessalines ait travaillé sur l'une de ces plantations louées par Toussaint Louverture. Mais fermons cette parenthèse-là. Et donc, concentrons-nous sur la question que je viens de vous poser, à savoir pourquoi les révoltes lancées par les cochers réussissaient. Première raison, c'est parce que les cochers connaissaient bien la colonie. Pour lancer une révolte et faire réussir cette révolte, il faut avoir une connaissance topographique. D'ailleurs, même dans l'art de la guerre, on ne peut gagner une guerre sans une connaissance des lieux. Et souvent, une armée puissante va perdre la guerre, va perdre une bataille parce que cette armée-là ne connaît pas les lieux. Eh bien, le cocher, précisément parce qu'il a l'habitude de sillonner la colonie avec son maître, il finit par avoir une connaissance parfaite de la colonie. C'est le cas de Toussaint Louverture. Toussaint Louverture connaissait littéralement par cœur toute la colonie, d'ouest en est, du nord au sud. Il

Auditrices et auditeurs, bienvenue à votre émission Souvenir, Souvenir. À Smortelous, eh bien, on va passer les deux prochaines heures ensemble pour revoir cette période de vie, cette tranche de vie, soit l'enfance, l'adolescence ou la jeunesse, et rechercher ou plutôt rencontrer des souvenirs qui nous ont marqués, des souvenirs extraordinaires que nous avons eus avec ou que nous avons avec des gens proches, la famille, les amis, les camarades de classe, les voisins et aussi des étrangers qui passaient une fois par là et puis bon, qui à un moment donné a pu marquer notre vie, notre jeunesse et notre adolescence. Des étrangers, oui, qui ont pu marquer notre vie parce que il arrivait parfois, surtout quand on évoluait dans une ville, exemple moi à Miragouane, une petite ville et qui avait un port et avec la compagnie Reynolds qui était là, ben il y a des étrangers qui venaient, qui allaient et qui passaient des fois une semaine, des fois quelques jours, et pendant leur séjour dans la ville, eh bien, ils ont pu faire des choses qui nous ont marqués. Et j'imagine que c'est pour plusieurs d'entre vous, pardon, cette situation. Mais ce sont des souvenirs très très très très très loin. Et puisqu'on parle d'adolescence, d'enfance même, dans cette situation-là, et une fois qu'on les découvre, eh bien, on se dit, ah ben oui, c'est vrai, il y avait ce monsieur-là, il y avait cette dame, cette madame-là, et voilà, et puis avec plaisir, on va repasser ce souvenir. Alors aujourd'hui, tout ce qu'on vous demande, c'est de vous installer confortablement et ne pas vous laisser déranger par personne, parce que ces deux heures vous appartiennent à vous et à vous seul d'ailleurs. C'est ce que les artistes qui feront partie de cette émission m'ont dit. Alors on y va avec la première section tout de suite.

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3: Je ne sais pas combien ni quels sont les souvenirs que vous avez pu retracer à travers la première section, mais en tout cas, moi j'en ai eu pas mal. Je me dis, est-ce qu'il va m'en rester pour les 5 autres sections? C'est ce qu'on va voir, puisque on est à la deuxième, et la deuxième, c'est là qu'on regarde les différentes situations d'amour, comment est-ce que ça se vivait, comment ça se déclarait, et quand les amis avaient presque toutes, et là je parle surtout pour les filles, les amis avaient presque toutes un ami de cœur et qu'on était presque la seule à ne pas en avoir, comment est-ce qu'on vivait ça? Comment est-ce qu'on se sentait? Et pour le garçon également, qui n'arrêtait pas de faire la cour à beaucoup, beaucoup de filles, et il y a rien qui décollait, et comment est-ce que lui, il vivait ça? Je pense que le garçon le vivait beaucoup plus difficilement que la fille, puisque la fille devait attendre qu'on lui demande, alors que le garçon, lui, il demande, et il se faisait refuser. Alors, on regarde ça à travers la deuxième section pour voir est-ce que ça arrivait vraiment.

Est-ce qu'on vous a ramené suffisamment de souvenirs de sorte que vous avez hâte à poursuivre cette émission, à la poursuivre avec nous, évidemment? Eh bien, moi, je pense que oui. Je pense qu'on a regardé ça, mais pas avec trop de mélancolie, mais surtout avec beaucoup de rire ou de sourire pour se dire, ah ben oui, dans ce temps-là, on était comme ça, et puis bon, on se faisait désirer comme ça, on disait oui, on disait non, on regardait, ou plutôt, ben, il y avait personne qui nous regardait, et puis bon, c'était correct, puisqu'aujourd'hui, regardez comment je suis très bien, mais très bien accompagnée. La troisième section aujourd'hui, on la réserve à un artiste qu'on aime bien, et qui nous a quittés malheureusement, et il s'agit de Monsieur Aznavour. On y va, on va se retrouver de l'autre côté de la troisième, puisque ça passe vite et je veux prendre le temps pour vous présenter toutes les pièces qu'on a choisies pour vous.

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6: Après la troisième section, vous le savez, ce sont des ballades, des mélodies, des chansonnettes qu'on va vous présenter les unes après les autres, puisqu'il nous reste un petit peu plus d'une heure à être ensemble, et on va essayer de faire tout ce qu'on peut pour que cette heure soit aussi agréable en termes de recherche de souvenirs que la première. Alors j'espère, quoique je ne voulais pas de rappeler, j'espère que vous avez, si c'est possible, votre livre de souvenirs afin de pouvoir bien coller chaque pièce au souvenir qu'elle représente le plus. Alors on va y aller tout de suite avec la quatrième et on va se retrouver de l'autre côté.

0: poursuivons notre recherche de souvenirs, chers amis, parce que je crois que la quatrième section vous a mis, vous en a mis plein les bras avec toutes sortes de souvenirs et toutes sortes d'événements que vous avez pu vivre au cours de la période que nous sommes en train de revisiter. On ne lâchera pas jusqu'à la sixième, car c'est notre mission à travers cette émission de vous faire revivre le temps. Quoi qu'on dise, on ne peut pas, c'est quelque chose qui est quasiment impossible, mais nous, à chaque fois, nous nous retrouvons donc à remonter le temps avec tous ces souvenirs, et des fois, il va arriver qu'un souvenir apparaît à travers une chanson, une musique, et on vit cette musique comme si c'était le temps de la vivre pour la première fois à travers les différents souvenirs, les différentes personnes qui étaient là à cette période-là et les différentes actions qu'on posait également au cours de cette période. Alors, des actions qui pouvaient être des bonnes, des moins bonnes ou qui dérangeaient certaines personnes, mais n'empêche, c'était nos actions à ce moment-là, et on n'a pas à le regretter puisque c'est derrière nous. On en a appris, hein, on a tiré des leçons de ces actions, de ces moins bonnes actions, et aujourd'hui, nous sommes rendus là où nous sommes à cause justement de ces bonnes et de ces moins bonnes actions. On y va, cinquième section.
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4: Pour moi, dans la chambre de Colette et de Tilly, voilà.
5: Alors toutes tes habitudes vont être chambardées, à ton âge. Et ce Laurent qui ne se doute de rien. Messieurs Diaspora, ça et au même, ils sont là-bas, et ils oublient toutes nos réalités. Laurent connaît la maison, il sait qu'elle n'est pas grande, et que toutes les chambres sont occupées. Et ça ne l'empêche pas de nous expédier sa femme et sa fille.
6: Ça ne servirait à rien de revenir encore sur cette question. Bon, écoutez, pas question de déplacer grand-mère, ce serait trop révoltant. La proposition de location de Patrick est dégueulasse, alors il ne reste qu'une solution. Grand-mère doit accepter que l'on utilise enfin la petite pièce dans laquelle grand-père avait fait sa bibliothèque de son vivant. Elle mettra tous les livres dans des caisses et Tilly et moi, nous irons nous installer dans cette pièce.
7: Oh, sa petite pièce. Namour est tout fait.
5: Étonnante, Colette. Votre générosité me confond.
6: Ce n'est pas de la générosité, mais j'en ai marre de cette histoire et il faut en finir.
8: La solution de Colette est peut-être la bonne solution, mais vous allez être très à l'étroit dans cette pièce, mes enfants.
7: Non, tout de sardine.
6: Et attendez, hein, je pose d'abord ma condition. Premièrement, toutes les vieilles photos qui sont accrochées dans la bibliothèque, je les enlève.
8: Toutes les photos? Celle de ton grand-père aussi, Colette.
6: Non, grand-mère, sauf celle de grand-père. Ensuite, il nous faut un petit ventilateur et des rideaux moins épais. Et puis...
7: Et votre chambre, il n'y a pas de toilette en bas.
8: Ah, j'ai une idée. La bibliothèque est vraiment trop petite pour deux personnes. Tilly, pour laisser plus de place à Colette, tu vas t'installer dans ma chambre dès que Colette descendra.
6: Voilà. Jamais de la vie. Je ne peux pas rester seule en bas chaque nuit comme un zombie.
7: Nous serons deux zombies.
5: Bon alors, tout s'arrange. Dommage, car cela va me faire perdre $150 par mois.
8: Tu sais bien que tu n'aurais jamais eu le courage de réclamer cet argent à Laurent ou à sa femme, Patrick.
6: Si tu dis ça, grand-mère, c'est parce que tu ne connais pas Patrick. Quand il s'agit d'argent, il a tous les courages. Mais écoutez, d'accord, je donne la chambre, mais j'enlève mon lit, mon armoire, ma coiffeuse, toutes mes affaires, quoi. Tu comprends ce que ça veut dire, grand-mère?
8: Ça veut dire que je dois acheter des meubles pour arranger la chambre.
5: Mais ça va te faire beaucoup d'argent.
8: Ah, m'a tombé dans le meuble seconde main. Parce que si je dois acheter des meubles neufs, ce sera au-dessus de moi et je ne pourrai pas, non.
5: Tu n'auras qu'à demander à Laurent de te rembourser.
8: Ah oui, mais c'est délicat, très délicat. Je reçois mon petit-fils et sa famille chez moi et je leur demande de payer les meubles dans lesquels je les installe. C'est délicat. Ah, mais je me demande comment je vais faire.
7: Monsieur!
6: Est-ce qu'il y a un Tilly?
7: Plutôt, ça qui est parti, pas tourné.
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11: Je suis en compagnie d'une artiste, une actrice complète, d'après ce que je peux savoir et que je peux juger, une comédienne en tout cas de chez nous. Il s'agit de Christina Guérin, à qui je dis bonjour d'entrée de jeu.
12: Bonjour, merci de me recevoir ici aujourd'hui. C'est un plaisir.
11: C'est un plaisir partagé, Christina, parce que j'ai eu l'occasion d'écouter aussi, surtout ce que faisait votre mère, Mona Rouzier.
12: Mona Rouzier.
11: Je commence par dire Rouzier, avant d'arriver à Madame Guérin, qui, parce que Mona Rouzier, c'est déjà des petits livres.
12: Oui, elle a commencé sous son nom de jeune fille, particulièrement son recueil de poèmes, je crois. Je crois que c'est le seul qui a été publié sous son nom de jeune fille.
11: Mm-hmm. voilà, qui remonte à loin et qui explique un petit peu aussi comment vous avez fait pour tomber dedans quand vous étiez petite, finalement.
12: De la marmite.
11: Alors, justement, pour commencer, moi, je veux, pour ne pas faire l'amalgame avec Elisabeth Guérin, que je,
12: on nous confond
11: dont je
12: souvent.
11: Connais un petit peu le travail, je dois dire, j'aurais souhaité pouvoir commencer au tout début et chercher à connaître les premiers pas de Christina, à l'ombre de sa sœur et de sa maman, bien sûr.
12: Je dois dire que j'ai fui le milieu artistique pendant quelques temps. Vivre à côté de Mona Guérin et d'Elisabeth Guérin, ça peut prendre beaucoup de place. Et à un certain moment, j'ai été saturée du milieu artistique et créatif, etc. Et histoire de vouloir montrer me prouver à moi, enfin, que j'ai mon identité hors de ce milieu-là, parce que à un certain moment, je ne connaissais que la Christina familiale et artistique.
11: Et avec toute cette effervescence que l'on avait autour, bon, on parle de l'âge du biberon, où on commence à regarder, on commence à voir. Parce que moi, je me suis dit, après avoir vu Tante Margot, je me suis dit que Tante Margot a quelqu'un qui a existé. Que Christina a reproduit certains traits de caractère, mais il doit y avoir une Tante Margot quelque part qui a fasciné Christina dès le berceau.
12: Tante Margot a plusieurs personnes. Je ne peux pas prendre un modèle de Tante Margot, mais c'est vrai que j'ai vécu dans une grande maison avec 5 cousines, une grand-mère, une tante et les vieilles amies qui venaient en visite le dimanche, etc. Et un petit peu comme Sito Kavé, et qui a été très inspiré par ses vieilles tantes. Il a toujours dans ses œuvres une vieille dame sur une dodine. J'ai observer beaucoup de cette société haïtienne d'autrefois. Je ne vois plus, j'ai l'impression qu'on n'a plus le temps de vivre comme ça maintenant. Ou alors, s'il faut observer, imiter maintenant, ce sera différent. Donc, c'est vrai que Tante Margot est un personnage de mon passé, pas un précisément, mais si je dois produire dans 20 ans ou dans 30 ans un personnage que je connais actuellement, ce ne sera certainement pas Tante Margot non plus. Donc, c'est vrai que Tante Margot est une sorte de fantôme de l'enfance, un amalgame de différentes personnes.
11: Quels sont, par exemple, les premiers violons dingres? Un mot que je me rends compte qui n'est pas utilisé, que je n'entends plus tellement.
12: À tel point que j'ai des doutes sur la signification. Oui.
11: C'est-à-dire que quels sont les hobbies de Christina quand elle est enfant?
12: À quoi
11: est-ce qu'elle s'intéresse en dehors de la poupée?
12: En dehors de la poupée, j'aimais beaucoup jouer à la poupée, en passant, mais ça ne va pas paraître bien original, mais je me déguisais, je chantais, je dessinais, je faisais du théâtre avec ma sœur, et celle-ci m'avait créé des poupées en carton, puisqu'elle dessinait super bien. Elle avait fabriqué des poupées en carton pour moi, avec, donc nous avions une famille, des voisins, maison et tout. Donc ça ne paraît pas bien original pour ce qui on est maintenant, puisque c'est vrai que ça a bercé notre enfance. On a passé notre temps à créer des personnages et entre le déguisement, le dessin, la chanson et les poupées en carton pour lesquels il faut créer une histoire, c'est un peu comme ça que nous vivons jusqu'à présent.
11: Christina, au contraire, c'est très original. Même dans le contexte actuel, c'est très original parce que j'ai vu la première fois que je vois une œuvre d'Elisabeth, c'est un portrait de Richard Widmayer qu'elle avait fait à Radio Métropole et qui était exposé sur soit le bureau de Richard ou à l'accueil. Et c'était vraiment c'est à l'accueil, une très belle caricature de Richard. Et j'ai vu la signature et je n'ai pas fait tout de suite le lien avec Madame Guérin, Mona Guérin, Madame Rousier. Donc je dis Madame Guérin plutôt que Mademoiselle Rousier. Alors
12: oui.
11: Donc alors tout de suite j'avais pas fait le lien. Et ce que vous dites là, c'est que vous êtes en train de nous dire que vous avez commencé à être marionnettiste, à être scénariste, dialoguiste dès les premiers instants.
12: Très tôt, oui, c'est ce que ça veut dire. Et quand je joue des personnages différents puisque c'est ce n'est que rarement que je fais un stand-up en tant que moi-même. En fait, le premier que j'ai fait c'était en 2013, alors que ça fait depuis 2001 je suis dans l'humour. Mmh. Je ne joue que des personnages déguisés. Il y a plusieurs raisons à ça. Pour pouvoir montrer des points de vue différents aussi. Un seul personnage, même si c'est moi, je suis obligée de rester fidèle à une ligne de d'humour, de conduite, de pensée. Tandis que avec une imagination tellement active, je trouve que c'est dommage. Donc j'ai créé des personnages pour pouvoir passer plus de personnalité, plus de points de vue, plus d'opinions, etc. Mais aussi parce que j'ai développé ce goût de me déguiser, en tout cas dans l'enfance. C'était des moments de bonheur. Ma sœur me maquillait, elle fait ça super bien. Mm-hmm. Et déguisée en vieille dame, en enfant, enfin toutes sortes de... C'est un truc qu'on a toujours aimé pour avoir évolué sûrement dans ce milieu de théâtre. Et... c'est peut-être ça la marmite, justement, dans laquelle on est tombé.
11: Vous êtes combien? Vous êtes deux?
12: Nous sommes deux filles.
11: Deux filles. Et quelles sont les influences de cette époque? Il y a évidemment Mona Guérin qui est là, mais il y a aussi les tantes. Il y a aussi les autres membres de la famille, plus les gens qui viennent, les visiteurs.
12: Certainement. Et c'est pour ça que je dis que c'est pas bien original, puisque j'ai eu un moment de révolte assez long où je suis allée en gestion, en comptabilité, je me suis éloignée de l'art, etc. Pour me retrouver maintenant à produire des œuvres divertissantes et éducatives. Divertissante, ma mère l'a fait toute sa vie, éducative, sans avoir affirmé tout à fait ce que c'était. Et j'ai vécu dans la cour d'une école qui appartenait à ma tante, où ma grand-mère habitait et où ma mère a enseigné. Donc, éducation et divertissement, c'est pas un hasard que c'est, je pense que ma vie maintenant et mes choix professionnels sont fruits de mon enfance, mais à 100%. Et même la période de révolte a été nécessaire pour m'assurer que c'est pas, puisque c'est comme ça ou pour faire comme les autres que je suis dedans, je suis revenue à ça en étant sûre que c'est ce que je veux faire.
11: Mmh. Et mais c'est fascinant, même si vous trouvez vous que ce n'est pas original, parce que il faut connaître un petit peu l'histoire de votre maman qui est normalienne.
12: Non. Ma mère n'a pas fait d'études après l'école vraiment. Elle a eu, je crois, une formation en lettres à Montréal. Mmh. Est-ce que c'était Montréal, le Canada, Toronto? Toronto, je crois. Et je me suis perdue dans la... Vous aviez dit connaître l'histoire de ma mère.
11: Non, ce que je disais, c'est que je sais qu'à un moment donné, elle a eu à écrire un livre didactique pour les enfants où on apprend à lire aux enfants. Et il y a une école, vous venez de parler de l'école justement où elle a enseigné, et dans cette école, je pense que les premiers pas, les premières lettres, c'est l'école des premières lettres, et où il y a une méthode qui a été développée, il me semble, non ?
12: Non, ça c'est plutôt ma tante, je crois, je ne veux pas affirmer, mais s'il y aurait cette histoire dans la famille, en tout cas, ce serait certainement de ma tante qui a eu l'école au galop pendant plus de 25 ans. Mm-hmm. Et donc c'est une famille qui a été plongée dans le théâtre et dans l'éducation, et c'est assez magique comme souvenir aussi, puisque il y avait cette grande maison familiale, avec ce genre de maison qui a été détruite par le tremblement de terre d'ailleurs, 7 à 8 chambres à coucher, où toute la famille, à l'époque où toute la famille vivait ensemble, quand les enfants se mariaient, ils revenaient là avec le mari, mm-hmm, ou l'épouse. Donc c'était une maison qui avait beaucoup beaucoup de monde toujours, et c'est la souvenir magique, parce qu'avoir une école dans la cour de chez soi avec un théâtre dans la cour aussi, il y avait une scène qui a été construite, mm-hmm, en béton dans le fond de la cour, avec un espace pour mettre des chaises et faire des spectacles et tout, et c'est là que se faisaient les répétitions. Et donc c'est une grande cour avec beaucoup d'arbres aussi, un jardin de roses, et c'est je rêve souvent de mon enfance, puisque c'était original, assez spécial, mm-hmm, quand même
11: c'est tout un décor.
12: Tout un décor et une niche super intéressante pour pouvoir pour l'imagination, en tout cas, d'un enfant.
11: Tout à fait. Donc je confondais votre mère et votre tante là.
12: C'est ça.
11: Et c'est peut-être justement un amalgame qui s'est fait à un moment donné lorsque j'ai fait ma recherche. Alors justement, Maintenant qu'on voit un petit peu d'où vous partez, on voit donc les deux sœurs qui... Elisabeth est votre aînée de beaucoup ?
12: De 4 ans et demi à peu près.
11: Donc vous êtes sa poupée.
12: Ah, mais vous êtes tombée tout à fait dans le sujet et vous êtes bien tombée là. Et oui, elle m'a toujours raconté qu'à ma naissance, elle considérait que c'était un cadeau qui lui avait été offert par ma mère. Donc, je lui appartenais. Et quand je lui disais le contraire, qu'elle était très, très étonnée, puisque pour elle, j'étais son cadeau. Donc, il y a les bons côtés du cadeau. J'étais très gâtée par ma sœur, les poupées en carton, les déguisements, les jeux. Et elle m'a beaucoup fait rire aussi. Mm-hmm. Et de notre côté, la poupée, de temps en temps, on la maltraite aussi. Donc, il y a eu cette... j'ai vraiment été la poupée, c'est ça. Mm-hmm. C'est vraiment le mot. J'ai le souvenir de ma sœur qui me défendait à l'école quand personne ne pouvait m'agresser ou faire quelque chose l'action négative parce que Elisabeth fonçait dessus et n'était pas tendre non plus. Hein. Donc oui, tout donc, à fait.
11: Maintenant, donc un peu malgré vous, vous devenez sa complice et là, et évidemment, c'est là que vous faites votre apprentissage finalement.
12: Oui. L'apprentissage est venu. J'ai toujours eu conscience de l'apprentissage avec Elisabeth. Mm-hmm. Et parce que nous étions plus proches et parce que j'ai développé certains goûts, j'ai pu voir que le dessin j'aimais un peu moins, que la chanson je me démarquais un petit peu plus avec ça et que donc avec Elisabeth ça a pu être un apprentissage vraiment. Ça a été du pratique et au jour le jour. L'apprentissage avec ma mère par contre je m'en suis pas rendu compte. Mm-hmm. C'était le décor naturel, c'était normal et c'est adulte que je réalise à quel point j'ai appris avec elle, sa méthode de travail, sa manière de faire, son éthique du travail aussi et son observation des personnages, comment les gérer, des règles d'écriture divertissantes carrément qui pour moi étaient toutes naturelles jusqu'à ce que je me mette à travailler dans le milieu avec d'autres personnes et de réaliser que non, ce sont des connaissances acquises comme si j'étais passée à l'école, à l'université pour ça puisque c'est pas évident comme je le croyais ou naturel ou non, ce sont des choses que j'ai apprises et je ne me suis pas rendu compte que j'ai appris toutes ces choses-là et que c'était pas des évidences comme je le pensais.
11: Mmh. Je vais vous demander de me rappeler le nom de votre tante puisque on l'a mentionné, il faut quand même l'identifier aussi.
12: Bien sûr, ma tante c'était Gladys Rousier Wagner. Voilà. Mmh. Et c'est elle qui avait fondé l'école au galop. Elle était comme la mère adoptive de tous les élèves. C'était une bonne maman qui punissait rarement et il y avait toujours un petit groupe d'élèves sur la galerie de chez elle c'était la zone de confort c'était une image encore une fois
11: très féerique.
12: Oui, très féerique, un décor vraiment très très riche, hein, très très riche.
1: Mes amis, regardez ça. Nous sommes là depuis un quart d'heure et pas un banc, pas un endroit où une personne pourrait s'asseoir pour attendre. Grand-mère, est-ce que tu crois que tu pourras rester debout jusqu'à la sortie de Christine?
13: Mais bien sûr. Même si c'est fatigant, je peux rester debout. Je ne sais pas ce que vous avez, mais depuis ce matin, vous me traitez comme une impotente.
14: Mais grand-mère, c'est uniquement parce que nous voulons te ménager. Car tu te donnes beaucoup de mal depuis quelques jours. Quand je pense que tu t'es mise un dîner sur les bras pour ce soir...
1: Et un dîner distingué, s'il vous plaît. Bon, grand-mère, maintenant, dis-moi en toute sincérité, comment trouves-tu ta belle-fille, hein?
13: Je ne peux rien te dire pour l'instant, je n'y ai pas encore parlé.
1: Non, je te parle de son physique. Moi, je la croyais un peu plus jeune. Et puis, je trouve qu'elle n'est pas élégante.
13: Moi, je trouve qu'elle est habillée avec une simplicité de bon ton. Cela me fait plaisir de constater qu'elle ne porte pas un de ces pantalons extravagants qui rendent pas de femme ridicule. Et tu sais, ces pantalons qui leur font ressembler à Aladdin ou à Sinbad.
14: Grand-mère ne parle pas trop vite. Les circonstances ne se prêtaient guère à ce genre d'habillement. Mais qui te dit qu'elle n'a pas un de ces pantalons dans sa valise? Bon, je crois que je ferais mieux d'aller chercher la voiture maintenant.
13: Ah non, Patrick, reste là. Tu ne vois pas la tête de Colette? Au moins toi, je suis sûre que tu vas accueillir Christine avec le sourire.
1: Et ma tête? Comment elle est?
14: Prestigieuse, tu le dis comme toujours. Bon, d'ailleurs, je crois que les voyageuses s'approchent. Grand-mère, viens par ici, juste à l'entrée.
1: Ordre du jour, tout le monde sourit. À la traque.
15: Mais on se retrouve une fois de plus. Regarde, Patrick. Cette dame qui s'approche, qui a les cheveux roux, c'est ma mère. Et l'autre, c'est ma soeur.
14: C'est bien, tant mieux. Tu as une famille intéressante. Excuse-moi, Odile, laisse-moi passer. Veux-tu... je conduis grand-mère jusqu'à l'entrée.
1: Elle cramponne, cette fille. Et ça arrange...
7: Aïe!
1: Elle s'arrange pour que tu la rencontres partout. Je l'ai désignée de exprès.
14: Les voilà. Christine, j'espère que tu nous reconnais tous. Tout d'abord, voici grand-mère.
16: Bien sûr que je vous reconnais. Bonjour, grand-mère.
17: Bonjour, Christine. Bienvenue, ma chère enfant, sur le sol d'Haïti, de notre famille. Où est la marina? Ah, la voilà. Bonjour, ma petite poupée. Laisse-moi t'embrasser, viens donc. Quelle jolie fille.
18: Bonjour, grand-maman.
16: C'est Patrick, n'est-ce pas?
14: Oui, en chair et en os. Allez, on s'embrasse. Et voici Colette.
16: Bonjour, Colette.
19: Bonjour, Christine.
1: Bonjour, Marina.
14: Et Marina, fais la bise pour tonton Patrick.
18: C'est toi, tonton Patrick? Je te croyais plus vieux. Où est la petite fille qu'on appelle Liliane, hein? Je vais la voir.
14: Liliane? Je ne connais pas une petite fille qui s'appelle Liliane, moi.
7: Oh, oh, c'est moi. Mais je suis une demoiselle.
14: Liliane? Ah, c'est-il Lily, j'avais oublié.
17: Ma chère Christine, voici Lily, ma petite filleule, dont Laurent a dit déjà te parler, d'ailleurs.
16: Laurent disait toujours Liliane. Bonjour, Lily.
7: Bonjour, Christine.
18: Et toi, dis-nous, pourquoi pars-tu comme ça?
7: Regardez, petite. Pas romancé, attendez, on va crever.
18: Qu'est-ce qu'elle dit?
14: Je crois qu'il est... Il est plus que temps que j'aille chercher la voiture. Tous les bagages sont là, Christine?
16: Oui, il y a un porteur qui les avait pris déjà. Hein?
14: Bon, alors, attendez-moi sur le trottoir. Je reviens tout de suite. La voiture n'est pas loin.
17: Ma chère Christine, il y a longtemps que nous attendions ce grand jour.
16: N'est-ce pas, Colette?
19: Mais oui, grand-mère.
17: Je suppose que tu m'apportes une nouvelle fraîche de mon petit Laurent.
16: Certainement, mais nous reparlerons de tout ça plus tard, grand-mère. Il faut que je m'occupe de mes bagages. Colette, qu'est-ce que je dois donner au porteur?
1: $1, ça ira, ou plutôt, non, les bagages sont nombreux. Tu peux donner $2.
16: Ça fait 14 francs environ. Je trouve que c'est beaucoup. Je lui donne $1, ça va?
19: Comme tu veux.
16: Mettez cette valise bleue aussi sur le trottoir. Et puis celle-là aussi. Ça va maintenant.
7: Merci.
17: Coucou, Colette. Madame, c'est au chichado.
14: J'espère que je ne vous ai pas fait trop attendre. Mais attendez que j'ouvre le coffre. Par ici, messieurs, par ici. Par ici, Christine.
1: Grand-mère, ça fait longtemps que tu es debout. Monte donc dans la voiture. Tiens, monte devant à côté de Patrick.
17: Ah non, aujourd'hui, je laisse la meilleure place pour Christine. Il faut qu'elle soit bien assise pour voir le pays.
1: Elle aura tout le temps pour voir le pays. Allons, grand-mère, monte devant.
17: Je te dis non.
16: Tenez, voici pour vous. Que se passe-t-il?
1: Grand-mère veut te laisser la place qui est près du chauffeur, alors que pour Saint-Jean, il serait mieux qu'elle soit devant.
16: Mais non, grand-mère, vous pouvez vous mettre à l'avant. Moi, je serai très bien à l'arrière. Alors, Marina, viens.
17: La discussion est close parce que, voilà, je suis déjà installée à l'arrière.
7: Ah, bon, voilà.
17: Tilly, Colette, venez me rejoindre. Marina, monte devant avec ta maman.
18: Mais c'est qu'il fait chaud. Nous ne faisons pas une classe avant de démarrer.
16: Toi. Allez, monte avec moi devant puisque ta grand-mère insiste.
11: Au moment où vous arrivez à l'âge adulte et vous dites que vous avez donc été en administration, que vous avez choisi le monde des affaires, et comment est-ce que vous retournez à vos premiers amours?
20: En fait, j'ai pas regretté d'avoir fait ce parcours parce que je réalise à quel point pouvoir gérer ses affaires artistiques, c'est important. Donc, si je peux gérer une boîte de production maintenant, c'est définitivement, je pense que cet écart et cet éloignement pour aller vers l'administration, la gestion, emporter les fruits. Parce que j'aurais pu me contenter de juste écrire et ne pas monter une structure en place pour pouvoir, un, produire plus, deux, travailler avec plus de gens et avoir des produits qui sont beaucoup plus porteurs. Je me suis perdue encore dans la question, je m'excuse.
11: Non, je disais comment est-ce que
20: parce que je pourrais parler des heures là, oui. Et mais dans la direction que j'ai choisie, donc je vais m'assurer que.
11: Non, ce que je vous demandais tout à l'heure, à savoir, c'est que après avoir été justement à l'école de gestion, vous faites un retour.
20: Comment je suis revenue?
11: Oui.
20: En fait, il y a eu un événement dans ma vie qui a créé malgré moi une coupure parce que je fonçais dans la gestion et. Là, j'ai dû, malgré moi, stopper mes activités parce que j'ai eu un enfant très malade. Et malade au point où j'ai dû laisser le pays avec elle. Bon, à titre d'information, elle va bien maintenant. Elle a 22 ans, elle est en super bonne santé. Mais c'était très sérieux. Et donc, ça m'a donné le temps de penser à beaucoup de choses, de voir, elle a failli mourir en 3 fois. Et de penser que de réaliser à quel point la vie est courte et à quel point on n'a pas à subir quoi que ce soit, qu'on n'est pas obligé de subir. Ça a été un temps de réflexion où vraiment je me suis permis de me poser la question ce que j'aime, ce que je veux faire. Et pendant cette période, j'ai beaucoup écrit. J'ai écrit et ça m'a rappelé à quel point c'est quelque chose que j'aimais faire aussi. Et donc cette coupure a été bénéfique et c'est après cette expérience-là que je suis retournée tirée par ma sœur. Et elle a eu ce rôle souvent dans ma vie, c'est de me ramener, à ces sources-là. Mm-hmm. Pour des projets provisoires toujours, mais c'est arrangé pour qu'il y ait toujours des rappels d'où je viens. Donc en plein de mes activités de gestion, Elisabeth me recommande à Cito Cavé pour une pièce de théâtre. Et je joue 2 fois avec Cito.
11: Donc, vous n'avez pas eu une formation comme telle, donc vous lancez, quoi.
20: Oui, je me lance. Ils voulaient vérifier que le talent était là, parce que j'ai pas pris une formation d'actrice vraiment. Et ensuite, Elisabeth a eu un projet de station de radio. Et encore, elle m'a tiré dedans. Donc, j'ai toujours eu bien sûr, j'étais à la station pour gérer. Mais j'ai eu mon émission aussi, mais j'ai créé une programmation. Et donc, c'était un retour aux sources et elle s'est assurée que je n'oubliais pas, en tout cas. Je crois qu'elle a eu ce rôle important et je lui dois peut-être d'être revenue là, sinon j'aurais pu me fermer les yeux et les oreilles. Et je dois aussi ceci à cette expérience dont je vous ai parlé là, qui m'a vraiment donné le temps de tout réévaluer et de ne vouloir perdre ni une seconde ni une minute.
11: Je vois. Je m'en voudrais si je passais sous silence cet épisode, mais je dois vous poser la question. Quel est le personnage que vous avez joué dans Rouille les Voilà?
20: Dans Rouille les Voilà.
11: Quels sont les personnages?
20: J'ai joué plusieurs personnages secondaires dans Rouille les Voilà. Le personnage principal, c'était Madame Jambe.
11: Ah,
20: Madame Oscar Jambe.
11: Madame Jambe.
20: Quand Rouille les Voilà a commencé, j'avais 11 ans. Donc, je ne pouvais avoir qu'un rôle d'enfant. Donc, j'ai commencé à jouer la petite française, la fille de Laurent Mérien.
11: Ah, c'est vous?
20: Oui, Marina.
11: Marina.
20: Ensuite, que je ne pouvais pas entendre parce que je trouvais que c'était mal joué. J'étais désolée chaque fois que j'écoutais encore. C'est bon, bref. Et ça arrive encore, hein, jusqu'à présent. Ensuite, il y a eu Doudoune, la fille de Merzélie, qui venait de la province, que la maman a fait chercher. Et

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0: İngilizce mi koktel? İngilizce versi. On a chaud dans ce salon.
1: Je crois qu'il faudra mettre ventilateur.
0: Et cher monsieur et madame Jean, ma chère Carole, c'est un plaisir pour moi de vous accueillir dans notre maison aujourd'hui. J'espère que cette première visite sera le début de relations cordiales sans nuages et que votre fille Carole se sentira ici chez sa grand-mère, où elle trouvera l'amour de son fiancé et l'affection, mon affection, et celle de tout le reste de la famille, particulièrement ses deux futures belles-sœurs, Christine et Colette.
2: Ouais. On l'a tué, Julien.
0: Oh non, ça c'est rien. C'est Timothy qui a pris la mauvaise habitude de faire ce petit bruit avec sa bouche. Non, vraiment, ce n'est rien. Une petite manie, vous comprenez?
3: Mais je n'ai jamais entendu faire ça, grand-maman. Tu te trompes?
0: Et ce n'est rien. Alors oui, je bois aussi à la santé de nous tous ici présents.
2: Ouais. Madame Myriam, je vous remercie pour les fortes paroles que vous venez de prononcer. C'est une joie pour moi et pour mon épouse Julienne de faire la connaissance de toute la famille de mon futur jeune Patrick. Et ouais, particulièrement de Madame Christine, la Française, dont on parle tant. Je peux vous dire d'ores et déjà que vous pouvez compter sur la protection d'Oscar Jambes. Aujourd'hui, c'est avec une double satisfaction que je vais lever mon verre.
3: Papa adore faire le discours.
2: Carole, je parle. Ouais. Ouais, je disais, c'est avec une double satisfaction que je lève mon verre. Je le lève d'abord à cette belle réunion de famille.

0: de si hay nouvelle que ce grand cachotier de Patrick
1: oui.
0: Ne nous a pas encore annoncé, mais dans mon cœur de père se réjouit profondément. Je veux parler de la promotion dont il a bénéficié à la banque et qui va faciliter un projet qui nous tient tous à cœur.
2: Que veut dire s'il y a un teinturier dans le quartier?
1: Teinturier.
2: Un teinturier, excellent. Regardez. Regardez ça. Je veux que vous apportiez ce paquet pour moi chez le teinturier.
1: Teinturier, on va reconnaître ça, non?
2: Regardez, excellent. Cette robe pour laver. Laver. Et chez le teinturier.
1: Oh, pour laver, c'est mes élus.
2: Cette robe ne peut pas être lavée. Il faut que ce soit chez le teinturier.
1: Restez. Un moment. Et un moment. Mademoiselle Colette. Mademoiselle Colette, mais attendez.
3: Ça gagne, excédent.
1: Manolo, oui. La bonne problème.
3: Quel problème, excédent?
1: Nous vieux bombes l'avant-garde. Mais dis-le, c'est mes élus, ils parlent. Ça qui pire, est là, ils viennent lever les peintures, est là.
3: Qui parle ça? Écoute, Manon Laurent.
1: Les stations ne sont pas les rues de ce côté, oui.
3: Bon, allez. Christine, excédent ne comprend pas ce que tu lui expliques. Je peux t'aider?
2: C'est très simple pour toi. Je veux qu'il m'apporte ce paquet chez le teinturier. Est-ce qu'il y en a un dans le quartier?
3: Teinturier?
2: Tu ne vas pas me dire, Colette, que tu ne sais pas, toi aussi, ce que c'est qu'un teinturier.
3: C'est sans doute quelqu'un qui s'occupe de teinture. Qu'est-ce que tu veux teindre?
2: Il n'est pas question pour moi de faire teindre quoi que ce soit. Je vais tout simplement faire nettoyer par le teinturier cette robe qui ne peut pas être lavée à l'eau.
3: Ah bon? Tu veux expédier cette robe au dry cleaning? Donne. Excédent, on va porter rad ça pour Madame Laurent dans le même dry où qu'on allait pour nous. C'est tout, oui?
1: Eh bien, pour qui ça a l'été dit, j'étais venu teinturer lui.
3: C'est pas ça l'été dit, excédent, on te comprend mal. Bon, mais allez, oui.
2: Oui. Merci. C'est à se demander parfois si Haïti est un pays francophone.
3: Pourquoi?
2: Alors qu'une personne comme toi, Colette, tu ne savais pas ce que c'est qu'un teinturier. Je tombe des nues.
3: J'attends. Chaque pays a ses expressions, sa façon originale ou arbitraire de dénommer certaines choses. Je ne vois pas pourquoi la francophonie devrait être mise en doute pour si peu.
2: Ou on parle une langue ou on ne la parle pas.
3: Ce que tu dis là est du parti pris.
2: Mais pardon?
3: Oui, c'est du parti pris. Que d'expressions, de termes que l'on utilise à Paris doivent être inconnus dans certaines régions de la France. Est-ce que tu penses pour cela que dans ces régions, on ne parle pas français? Il y a le français d'Haïti, il faudra que tu t'habitues à lui. On procède tout. D'ailleurs, Haïti, ou on l'accepte ou on ne l'accepte pas.
2: Mais parfois, je sens que je ne l'accepte pas, si tu veux savoir.
3: Il faudra que tu acceptes Haïti, puisque tu as accepté l'haïtien.
2: L'haïtien? Mais de quel haïtien veux-tu parler?
3: Mais voyons, Christine, où as-tu la tête? Je veux parler de mon frère. Mon frère! Laurent!
2: Dieu seul sait à quel point vous haïr, Laurent et moi, nous avons subi des intrigues et reçu des coups perfides. Pourtant, jamais je ne me suis sentie entourée constamment d'insinuations malveillantes comme à Port-au-Prince. Hier, avec la délicatesse d'un rhinocéros, Monsieur Jean m'a voulu me faire comprendre je ne sais trop quoi. Et aujourd'hui, toi aussi, Colette, tu es méchante.
3: Méchante? Parce que je ne suis pas d'accord avec ta façon de nous accepter?
2: Non, c'est pas ça qui le sait bien. Tu es méchante parce que les commérages du dehors, tu es prête à y croire quand il s'agit de moi.
4: Ensuite, il y a eu Doudoune, la fille de Merzeli, qui venait de la province, que la maman a fait chercher. Je fais une parenthèse là. Même là, je réalise, dans un pays où les restes avec, etc., sont tellement courants, il y a tout ça qui était éducatif, je ne m'en suis pas rendu compte. La mère a fait chercher Doudoune en province pour que Doudoune aille à l'école. Doudoune ne travaillait pas chez les Myriens, Doudoune ne faisait pas le ménage. Elle est rentrée chez sa mère et elle est allée à l'école et elle a resté dans sa position d'enfant et je ne me suis pas rendu compte que ça c'était un message très fort aussi. Parce qu'en général, faire chercher un enfant en province, ça veut dire autre chose.
5: Oui, effectivement.
4: Et donc, avec ma parenthèse, je me perds là. Oui, ensuite, la voix a mûri, puisque de 11 ans, quand on les voit là, c'est terminé en 92-94, j'avais donc...
5: vous pouvez garder, on n'est pas obligé de le dire.
4: 23-24 ans. Donc la voix mûrit entre temps. Oui. Et quand l'actrice qui jouait Madame Jean, ma cousine Catherine Wagner, a laissé le pays, il fallait une remplaçante. J'étais très jeune, mais ma mère m'a demandé d'essayer. Et je ne sais pas si c'est les gènes, la famille, la voix familiale. On a fait le changement et le public ne s'est pas rendu compte que Madame Jambe a été Madame Jambe pendant 4 ans et qu'ensuite, les 8 autres années, c'était une autre Madame Jambe.
5: Donc, là, je vois qu'il y a quand même une technique que vous ne vous êtes même pas rendu compte de comment est-ce que la technique s'est installée dans votre organisme.
4: Oui.
5: Puisque c'est venu seul, parce que probablement que vous avez essayé dans l'ombre, comme vous le viviez au quotidien, c'est devenu très naturel pour vous. Mais c'est toute une technique pour un comédien, même pour un humoriste, de pouvoir faire des imitations. Et là, on passe au stade des imitations. Parce que vous avez imité quelqu'un qui faisait un personnage. Et vous avez repris ce personnage. Ce qui est très difficile. Enfin, ce n'est pas aisé. Parce que c'est une autre incarnation, là. Sauf que vous avez respecté cette ligne directrice. D'où, là encore, c'est extraordinaire. Je ne sais pas si vous voyez ce que
4: vous avez montré. Oui, je ne l'ai jamais vu sous cet angle, bien sûr. Mais oui, c'est vrai, les imitations, c'est vrai que même les personnages que je joue maintenant, c'est par imitation de une dominicaine, bien sûr. J'ai entendu parler des dominicaines pour ça, pour pouvoir reproduire. Je ne peux pas dire que c'est un tel qui travaille à un tel endroit ou que j'ai rencontré en public dominicaine, mais... En effet, c'est de l'imitation, oui.
5: Non, mais c'est fascinant. Continuez de me parler de... Donc, Madame Jambe. Madame Jambe, c'est au moment... Donc là, vous parlez de au moment où Patrick et Carole sont déjà mariés. Et c'est à ce moment-là que vous prenez le relais de votre cousine.
4: Je ne suis pas sûre de quand, mais je crois que Catherine a joué Madame Jambe pendant 4 ans. Et où elle a duré 12 ans, donc les 8 prochaines années, j'ai joué, je pense que c'était un 4-8.
5: Et comment est-ce que vous, si je peux me permettre, comment est-ce que vous avez travaillé? Comment est-ce que le travail se faisait? Le travail de lecture, est-ce que vous aviez une italienne? Il y avait des répétitions, évidemment. Comment ça se passait?
4: En fait, pas d'italienne, on travaille seul. Et on se rencontrait pour la première fois au moment d'enregistrer.
5: Donc, c'était apprendre le texte.
4: Faire la lecture, mais bon, donc ça veut dire qu'on travaillait seul au ton. Et une fois, maintenant, ma mère était présente à tous les enregistrements. Et encore une chose pour laquelle je l'admire, parce que maintenant, pour les feuilletons, je ne peux pas être là. Je ne peux pas être celle qui corrige, qui coach et qui écrit. Elle était là. Donc, quand on faisait la première... lecture, s'il y a quelque chose qui ne lui plaisait pas dans le ton, elle demandait, ok, on arrête là, on reprend, j'aime pas trop, etc., etc. Donc, pour Madame Jambe, j'ai travaillé à la maison avec elle et elle m'a donné des textes, elle m'a dit, mais vas-y. Et quand elle a jugé que c'était bien, et puis on a commencé. Et le public ne
5: s'est pas rendu compte
4: de ça. Jamais.
5: C'est vraiment formidable. Et comment est-ce que, par exemple, dans la famille, comme c'est la cousine qui faisait le rôle avant, la transmission se fait de quelle façon?
4: La transmission.
5: Elle est simplement partie et puis vous avez repris, ou bien est-ce que elle vous a donné des indications? Est-ce que vous avez...
4: Non, les indications venaient de ma mère. Ah, on savait qu'elle partait, on a planifié pour qu'on ne soit pas pris de court. C'est arrivé qu'un acteur laisse le membre de la famille, en fait, laisse le studio et claque la porte. Pour des raisons personnelles, mauvais caractère, en fait, je ne sais pas. Et qu'il faille arrêter l'enregistrement pour le reprendre le jour suivant et trouver un remplaçant. Personne n'est indispensable. Comme je dis, le cimetière est rempli de gens indispensables. Elle a surmonté, ma mère, ses problèmes avec une sérénité. Et je suis consciente d'avoir beaucoup appris d'elle aussi. Et elle répétait souvent, le cimetière est rempli de gens indispensables. Et donc, là, maintenant, je le vois dans mon travail aussi. J'ai quelqu'un d'important qui démissionne, ou alors je ne suis jamais trop inquiète.
5: Ou prise de cours.
4: Ou prise de cours, parce qu'il y a toujours une solution de backup. Et puis, il y a du bon dans tout. Et puis, surtout, si c'est le cas de quelqu'un qui a un progrès quelconque. Je ne pense pas que ce soit vraiment arrivé. J'espère que non. Mais qu'il y ait un départ avec fracas de mon entreprise, ou ce soit un drame ou quelque chose du genre. Donc ça, c'est une bonne chose. En général, les gens qui démissionnent, c'est pour un progrès. Donc j'ai jamais dramatisé, mais je sais que je l'ai vu prendre avec beaucoup de sérénité, que quelqu'un claque la porte en plein enregistrement, parce qu'en général, on devrait donner un petit préavis, je pense. Et elle a organisé des concours, des acteurs qui ont laissé le pays. Elle a même changé Patrick Mérien, le personnage principal, qui il a dû partir, je crois.
5: Oui, Daniel Marcelin.
4: Voilà, je me rappelle plus ce que c'était comme problème. Et ce qui est très encourageant dans ces cas-là, c'est que le public marche avec, il aime l'œuvre, il est indulgent. C'est-à-dire que Patrick Mérien a changé au départ, ils ont un peu rouspété, et puis ils ont repris l'histoire.
5: Il y a une chose aussi qu'il faut dire avec l'écriture de cette œuvre-là, c'est qu'elle campe la société haïtienne avec tout ce qu'elle a au niveau des travers, que ce soit positif ou négatif. On voit aussi des choses qui sont très typiques de chez nous et qui viennent même des salons des fois et qui sont connues uniquement des familles haïtiennes. Et ça me rappelle un petit peu l'épisode avec justement Marina et sa maman, qui sont les enfants de Laurent Mérien, qui viennent en Haïti pour la première fois parce qu'elle est française d'origine. Et tous les l'omerta en quelque sorte entre guillemets qui existe aussi dans cette société, des choses qui ne se disent pas, des choses qu'on ne doit pas laisser connaître à des étrangers, et des choses qui restent habituellement dans les placards chez nous, dans les familles. Alors il y a toute cette société et les différentes strates, je dirais, en termes de caste aussi qui existent, qui sont mises en exergue dans ce feuilleton, mais d'une façon tellement bien psychologique que on comprend la structure même. Et vous avez donné un exemple tout à l'heure, à savoir que cette jeune personne, Gougoun, la fille donc de Merzouli, qui vient étudier et ne vient pas nécessairement faire le travail que faisait sa mère. Elle vient recevoir une éducation et c'est pour cette raison qu'elle vient. Donc il y a cette transmission effectivement qui est très importante et qui fait que cette œuvre est une œuvre majeure.
4: Oui, c'est carrément une proposition de changement de comportement. Les gens qui écoutent, il y a certainement un impact. On fait chercher l'enfant en province, automatiquement on se dit bon voilà, et c'est un enfant qui va aller travailler, ne va pas aller à l'école, etc. Et non, ça a été différent avec Doudoune, et Doudoune jouait avec tel ami de Tilili dans la maison. Il n'y a pas cette différence visible et entre Tilili et Doudoune comme il y a parfois dans les familles, mais c'était donné aussi comme exemple, parce que d'un autre côté, Carole Jean est quelqu'un qui allait mépriser peut-être Doudoune, elle de son côté, si elle était plus jeune. Donc on montre les tempéraments différents. Et j'ai entendu dire également un truc que j'ai adoré une fois dans les critiques de Relais, voilà. Quelqu'un qui disait que on a dépeint les jambes, la famille noire comme étant les macoutes et les monstres, etc. Et les mériens, la famille mulâtre, et comme étant les gens de bien. Et là, je suis tombée des nues, j'ai dit, mais pour moi, c'est l'inverse. J'ai toujours vu Madame Jambes comme une grimelle avec.
5: Hein? Voilà qui est étrange, parce que moi aussi, je n'avais jamais vu ça comme ça.
4: Moi, jamais non plus. Donc, cette personne n'a pas réalisé que c'est ses propres barrières qu'elle a placées dans le feuilleton et jusqu'à le projeter sur l'auteur comme intention. Mais même ma mère, la vision qu'il y avait de la famille Mérien et Jean, il n'y avait pas cette séparation de couleurs. Il y avait les macoutes, il y avait la famille avec l'éducation bourgeoise ancienne, il y avait le milieu populaire, il y avait... Et j'ai entendu une autre critique aussi, que les gens du peuple s'exprimaient de manière ridicule, tandis que les bourgeois s'exprimaient correctement. correctement, entre guillemets. Patrick Myriens qui est en Haïti se met à parler pointu comme un Français. Pour moi, excusez-moi, c'est aussi ridicule que Bochol qui va dire réellement, puisque c'est pas comme ça qu'il a appris à parler. C'était un type qui parlait comme un Français, qui était, et Tilili en train de bégayer tout le temps, le ridicule du candidat à la présidence, monsieur Rocher, etc. Donc, cette moquerie, il y a eu donc, pour tout, tout le monde, les étrangers, mon Dieu, il y avait deux Québécoises, un Marseillais et une Française. Enfin, ils sont tous passés. Et finalement, personne n'a aucune couche de la société, aucune couleur, aucun âge et aucune nationalité n'a été épargnée dans les voilà. Et aucune non plus n'a été vilipendée ou avilie ou quoi que ce soit non plus. C'était une œuvre satirique, humoristique et avec beaucoup de couleurs. Et ces critiques, je les ai trouvées très intéressantes parce que ce sont des perceptions personnelles que certaines personnes ont projetées. Et j'ai trouvé que c'était un point de vue qui était intéressant à explorer aussi.
2: Je n'accepte pas que je m'entende si bien avec Patrick.
3: Je n'accepte pas que tu t'affiches avec Patrick. Ce n'est pas la même chose. Grand-mère t'a recommandé la prudence. Carole t'a montré son mécontentement. Tu as même reçu un coup de fil à ce sujet et malgré tout, tu as continué à braver l'opinion publique. Et je vais te dire pourquoi. Parce que affligé de complexes de supériorité comme beaucoup de tes compatriotes, tu as pensé qu'il n'était pas nécessaire que tu prennes en considération les propos des gens de ce pays.
2: Non mais tu es cinglé. Oh putain, non. Tu as un complexe d'infériorité. C'est ce qui explique tes propos.
3: Mais laisse-moi continuer. Tout à l'heure, tu as parlé de Monsieur Jambes. Moi aussi, je le trouve maladroit, lourdeau, indiscret, tout ce que tu voudras. Mais j'estime que c'est son droit de s'inquiéter de ta présence dans la même maison que le fiancé de sa fille.
2: Mais tu m'insultes? Encore un peu, tu vas m'apprendre que je suis une vampe?
3: Non, Christine, tu n'es pas une vampe. Je crois même que tu as été et resteras l'honnête épouse de Laurent. Mais tu es personnelle et désinvolte face à l'opinion d'autrui. Tu veux jouer à l'esprit libéré? Or, les esprits libérés dans certains milieux ou dans certains contextes causent souvent des dégâts.
2: Tu es juste bonne, Colette, à devenir un aveu caillant à l'esprit étroit. Et tu abuses de ma situation d'héberger dans cette maison. Je me demande si tu te permettrais de parler à Patrick sur ce même ton.
3: Mais évidemment.
2: Dans ce cas, tu abuses de sa gentillesse, de sa patience, de son esprit généreux.
3: Patrick! Patrick est mon frère, on se connaît bien tous les deux. Et nous avons l'habitude de nous dire nos quatre vérités. Ce qui n'empêche pas l'affection entre nous. Mais toi, toi, je me demande si tu n'es pas en train de le voir avec les yeux de l'amour.
2: Ah non, ça va trop loin maintenant. En fait, de quatre vérités, laisse-moi te dire les tiennes. Tu es mesquine, tu es jalouse, tu es incapable
3: Grand-mère, ouvre-moi, vite.
2: Attends. Oui, qu'est-ce qui vient?
3: C'est grave. Colette avec Christine à Goumet.
2: Goumet, oh mon Dieu, elle se donne des cours. Nous,
3: il y a Goumet à parole. Des paroles très graves. Colette a dit à Christine qu'elle est Madrid.
2: Oh, tu es sûr?
3: Sûr, je t'ai donné la porte.
2: Oh, heureusement que Marina est à cette réunion de filles d'honneur. Oui, allons descendre, Tilili. Allons descendre. Mais aide-moi. Depuis ce matin, j'ai le vertige. Je déteste ce genre de choses. Allons. Qu'y a-t-il, Christine? Qu'y a-t-il?
6: Grand-mère, laissez-moi passer, s'il vous plaît.
2: Mais je dois savoir ce qui se passe.
6: Grand-mère, n'étendez pas vos bras en croix. Laissez-moi passer.
3: Grand-mère, descends donc. Laisse Christine passer. Descends. Tu dois être au courant.
2: Ah, Seigneur Jésus.
7: Ah. Oui, mes bouillies, tes avènes pour tout le monde.
2: Patrick, tu es dans ta chambre? Patrick, ouvre s'il te plaît.
8: Toi, Christine?
2: Laisse-moi entrer. Viens dans ta chambre. Colette en fera une autre histoire, mais je m'en fous.
8: Christine, qu'est-ce qui se passe?
2: L'atmosphère devient irrespirable dans cette maison. Je m'en vais. Mais je tenais à te prévenir.
8: Tu t'en vas? Mais pourquoi tu t'en vas? Où t'en vas-tu?
2: Ah, je ne sais pas. Dans une pension, un hôtel, chez des compatriotes peut-être, je ne sais pas trop, mais je m'en vais! Colette a tenu des propos inadmissibles. Je n'ai plus ma place ici.
8: Colette?
6: D'ailleurs, c'est pour faire plaisir à Laurent que je suis venue dans sa famille. Et j'aurais toujours préféré mon indépendance. J'ai voulu lui faire plaisir, mais l'expérience a été mauvaise. Je m'en vais.
8: Écoute, calme-toi d'abord. Tiens, viens t'asseoir dans ce fauteuil. Assieds-toi. Voilà. Maintenant, ferme les yeux. Respire profondément. Ok?
6: Si d'un moment à l'autre et donner à ce geste le sens qu'elle voudra.
8: Mais qu'est-ce qu'elle t'a dit au juste? Que s'est-il passé entre vous?
6: Je suis montée pour te le dire, mais finalement, il vaut mieux partir.
8: Et tu crois que je vais te laisser partir d'ici sans savoir ce qui s'est passé?
6: Lâche ma main, Patrick.
8: Lorsque tu me diras ce que Colette t'a dit.
6: Justement, pour que je te le dise, c'est mieux que tu ne tiennes pas ma main.
8: Que de circonvolution. Bon, voilà. Tu vois, j'ai obéi. Alors,
6: Colette m'a dit que par esprit de supériorité, je me moquais de l'opinion des Haïtiens, que je m'affichais avec toi, que ton futur beau-père avait raison d'en être inquiet, et que... Oh, je ne me souviens plus de tout ce qu'elle a dit, mais finalement, à ça c'est le bouquet, elle m'a dit... Non, c'est trop bête. Je ne peux pas te répéter ça.
8: Non, Christine, tu vas me le répéter.
6: Tu veux savoir? Eh bien, elle m'a accusé de t'aimer, voilà.
8: Et que lui as-tu répondu?
6: C'est ce qui t'inquiète? Au lieu de voir l'insulte?
8: Je suis trop concerné, Christine, pour m'occuper de l'insulte. Je suis bouleversé. Trop anxieux.
6: Non, Patrick. Non, ne reprends pas ma main. De toute façon, vas-tu, Patrick? C'est mieux que je m'en aille. J'ai annoncé mon départ à Colette et elle a eu l'air de se réjouir de la nouvelle. Elle a peut-être raison.
8: Non, ne te lève pas encore. Et moi, si je te dis que je t'aime, comment vas-tu réagir?
6: Patrick, écoute, ne prononce plus ces mots. Jamais plus. Laurent est mon mari. Je l'aime de tout mon être. Et toi, tu lui ressembles trop. Je comprends. Et puis tu as toujours été tellement gentil pour moi.
8: Ouais, je sais. Je te rappelle seulement ton gros lapin.
6: J'aurais préféré que tu ne me le rappelles pas. C'est trop compliqué. Trop dangereux.
8: Christine.
7: J'ai battu. J'ai battu. Oh ouais.
6: Écoute.
4: Ces critiques, je les ai trouvées très intéressantes parce que ce sont des perceptions personnelles que certaines personnes ont projetées. Et j'ai trouvé que c'est un point de vue qui était intéressant à explorer aussi.
5: Tout à fait. Et ça nous permet effectivement de faire le point avec ce que vous venez de dire tout à l'heure, à savoir que vous aussi aujourd'hui, vous écrivez un feuilleton qui est réalisé. Donc vous réalisez un feuilleton diffusé de façon régulière.
4: Oui, c'est le feuilleton Zoukoutap. C'est un feuilleton radiophonique à caractère éducatif. Mm-hmm. Et les thèmes que nous traitons dedans, c'est la violence contre les femmes, les enfants en domesticité et le planning familial. Avec un aspect grossesse nombreuse et un aspect éducation sexuelle aussi. Mmh. Donc ça nous fait 4 histoires bien distinctes et notre public cible, bien que je réalise que tout le monde écoute, mais disons que ça s'adresse un petit peu plus à une population défavorisée qui n'a pas accès à certains soins, donc à qui on passe des informations qui sont importantes. Automatiquement, quelqu'un qui a accès à une certaine éducation, des soins, etc., trouve ces informations dans le milieu peut-être familial ou bien l'hôpital, le type d'hôpital auquel elle a accès, et etc., l'école, a un type d'informations qui ne sont pas forcément divulguées en grand volume aussi sur le planning familial. Et pas seulement d'informations, à savoir où trouver du planning familial, des soins en cas d'avoir un IST, non. Mais discuter de des raisons d'avoir des conséquences d'avoir de 8 enfants quand on n'a pas de travail, quand on n'a pas un toit, ou, etc. Donc, ces objectifs-là, en fait, c'est de favoriser un changement de comportement positif, donner accès à l'information. S'il y a des hotlines qu'on peut appeler, quel est le recours pour eux, si on voit un enfant maltraité, qu'on veut aider. Donc, on passe des informations, mais favorise un changement de comportement aussi à travers l'histoire d'un personnage qu'on appelle le personnage transitoire, qui est celui qui passe du point A au point Z, le point A étant un comportement mauvais, maladroit, enfin, ce qu'on peut, selon les domaines, et jusqu'à passer au comportement adéquat. Et adéquat, c'est pas que nous, on joue au bon Dieu, adéquat par rapport à des recherches scientifiques et c'est une fameuse grille des valeurs qu'on travaille avec des experts. Dans les thèmes de planning familial, d'enfants, domesticité, nous sommes des créatifs, donc nous n'allons rien inventer ni jouer au bon Dieu non plus. Donc tout ce qui est information et changement de comportement, nous nous basons sur des études, des recherches, des institutions reconnues dans ces divers domaines. C'est eux qui nous passent les informations et nous sommes chargés de véhiculer. Donc moi je n'écris pas Zoukoutap, je le produis. Et dans la production, ça commence par une réunion d'écrivains, une formation d'écrivains d'abord, des réunions régulières d'écrivains. Je corrige les textes, je crie après tout le monde quand c'est nécessaire. J'ai pas le beau rôle, des fois ils m'aiment pas du tout. Et quand il y a des négligences, quand on est hors sujet, parce que parfois les écrivains bien aller batifoler dans les champs et aller hors sujet, aller explorer des terrains. Donc on est obligé de les ramener à la réalité. Donc je dois corriger tous les textes, tout lire, tout corriger, tout réévaluer, prendre du recul, réécouter une fois que c'est terminé. Écouter une deuxième fois, et ça prend 70% de mon temps, là, maintenant. Mais, c'est très, très gratifiant, puisque des études préliminaires, et c'est une institution reconnue, qui est le BRID en Haïti, qui a évalué 1,5 million d'auditeurs le feuilleton. Ce qui est...

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0: Je ne réponds pas. C'est sûrement cette même fille qui appelle Patrick depuis ce midi.
1: Oui, il est temps que Patrick se marie pour que les filles cessent de l'appeler à longueur de journée. Mais réponds, Colette. Nous ne pouvons pas laisser le téléphone sonner sans arrêt.
0: Quel crampon, cette fille. Ma fille pas ballon, bec, oui. Allô?
2: Allô? C'est la maison de Monsieur Patrick Mérien?
0: C'est la maison de la grand-mère de Patrick Mérien.
2: Je pourrais parler à Patrick, s'il vous plaît.
0: Attendez un moment. Mazélie? Allô, si Monsieur Patrick levé.
2: Patrick aime dormir à ce point. En plein jour.
0: Il faut le croire. Mazélie?
3: Ce n'est pas la peine d'appeler Mercedes. J'arrive. Qui demande pour moi?
0: Même Mouna.
3: Et tu as été gentil avec elle, au moins? Car c'est une personne très, très aimable.
0: Hé, t'es fou.
3: Allô, Carole?
2: Patrick, tu as senti que c'était moi qui t'appelais.
3: Mais bien sûr, bien sûr. Et comment ça va pour toi?
2: Mal, Patrick, mal. Tu me délaisses.
3: Je te délaisse? Mais on s'est vu avant hier.
2: Oui, on s'est vu avant hier, mais on s'est pas vu hier.
3: Oui, attends un moment, veux-tu? Attends. Et grand-mère et Colette, vous avez l'intention de rester encore longtemps dans cette pièce?
0: Ça te dérange?
3: Si tu veux savoir, oui, ça dérange. L'harmonie de la conversation, voilà.
0: Alors, bon, je m'en vais. Grand-mère, viens donc.
1: Mais je ne peux pas m'en aller. C'est le seul moment que j'ai pour faire démonter les rideaux dans cette pièce et que Patrick parle avec ses amis. Il en a au moins pour une heure. Patrick, si ma présence te gêne, dis à cette demoiselle de te rappeler plus tard. Parce que je profite de la présence de Colette pour avoir un coup de main pour ces rideaux.
3: Vous ne me facilitez pas la vie. Vous ne facilitez pas la vie aux gens, vous, ici. Allô, Carole?
2: Qu'est-ce qui se passe?
3: Tu pourrais pas me rappeler ce soir? Je suis un petit peu... Je suis un peu occupé pour l'instant.
2: Mais tu dormais. Comment peux-tu être occupé pour l'instant?
3: Eh bien, ce sont des choses qui arrivent. Voilà, ça arrive. Bon, écoute. Non, mais ce n'est pas possible. Mais Colette, tu ne peux pas frapper avec le marteau pendant que je suis au téléphone.
2: Mais qu'est-ce qui se passe?
3: Rien, je te dis rien. Bon, écoute, je t'appelle ce soir, ok? Allez, je t'embrasse.
2: Non, non, ne ferme pas. Avec toi, on ne sait jamais. Mieux vaut que je te dise tout de suite pourquoi je t'ai appelé. Tu me délaisses, mais je t'invite quand même à ma fête. Tu ne me trouves pas formidable?
3: Formidable? Extraordinaire, tout ce que tu voudras. Et c'est quand cette fête?
2: Mercredi prochain. Patrick?
3: Oui?
2: Tu me demandes pas ce que je voudrais pour ma fête?
3: Ah oui, c'est vrai. Oh, je pensais que tu aurais préféré une surprise. Et puis tu sais, la situation... Alors il faudra quand même... Bon, alors qu'est-ce que tu désires?
2: Ça ne te coûtera pas cher, mon cœur. Je veux des ballons gonflés de ton souffle.
3: Des bas... Écoute, Carole, écoute, je te rappelle dès que je pourrai, ok? Oui, c'est ça. L'idée que tu viens de me donner est merveilleuse. Tout à fait dans mes cordes, mais je te rappelle, c'est préférable. D'accord, à plus tard, ok? Oui, Pip.
1: Patrick, je ne sais pas ce que cette demoiselle te disait, mais tu étais très incohérent au téléphone.
3: Mais il ne saurait en être autrement avec vos oreilles dressées comme des antennes. Non, mais la vie devient irrespirable ici.
0: Alors dépêche-toi de te marier et de foutre le camp. Parce que d'ici quelques jours, il y aura 4 oreilles de plus à t'écouter. Et qui pisait des oreilles importées? Enfin.
4: Donc moi, je n'écris pas Zoukoutap, je le produis. Et dans la production, ça commence par une réunion d'écrivains. Une formation d'écrivain d'abord, des réunions régulières d'écrivains. Je corrige des textes, je crie après tout le monde quand c'est nécessaire. J'ai pas le beau rôle, des fois, ils m'aiment pas du tout. Et quand il y a des négligences, quand on est hors sujet, quand, parce que parfois, les écrivains aiment bien aller batifoler dans les champs et aller hors sujet, aller explorer des terrains. Donc, on est obligé de les ramener à la réalité. Donc, je dois corriger tous les textes, tout lire, tout corriger, tout réévaluer, prendre du recul, réécouter une fois que c'est terminé, écouter une deuxième fois. Et ça prend 70% de mon temps là maintenant. Mais c'est très très gratifiant puisque les dernières, enfin des études préliminaires, et c'est une institution reconnue qui est le BRID en Haïti, qui a évalué 1,5 million d'auditeurs le futur. Ce qui est, non, c'est considérable, vraiment, c'est considérable, et qui est une grosse responsabilité aussi. Ouais. Ma première réaction quand j'ai appris ces chiffres, j'ai eu peur.
5: Et c'est diffusé sur quelle station?
4: Diffusé sur 42 stations de radio en Haïti. Donc on a Radio Caraïbe qui est une radio de grande écoute, on a Magic 9, Radio One, et 39 stations de province. Que je ne, même pas des relais, nous faisons affaire directement avec la station de province. Et pourquoi? Parce que l'intégration communautaire est importante. Quand une station relais quelque chose de Port-au-Prince, il ne se sent pas impliqué ou concerné. Tandis que là, nous avons les, ils nous ouvrent les portes à des émissions après les épisodes pour pouvoir discuter. Parce qu'il y a des émissions très sensibles. On a, par exemple, des scènes de viol que nous avons dû faire en audio. Et ceci, en général, on les donne à valider aux bailleurs de fonds, aux experts, psychologues, etc. C'est aux médias, parfois. Parce que notre but est éducatif. Donc, on ne va pas aller dans la vulgarité et ni dans des détails pas nécessaires. Mais s'il y a une scène d'attaque violente, on doit la faire. Et on le dit suffisamment clairement pour créer un malaise chez l'auditeur.
5: Est-ce que, par exemple, par rapport à l'aspect thérapeutique, parce qu'on sait que récemment, avec les camps de réfugiés qui suite au séisme qui était disséminé un petit peu partout dans la capitale, on sait aussi que suite à la période des Zinglins d'eau et tout ça, qu'il y a eu des travers de ce genre-là. Et est-ce que certaines personnes qui écoutent ces retransmissions et qui écoutent ces le terme anglais qui me vient en ce moment, reenactment, mais ce qui se traduit en français par pas reproduction, mais
4: je vois ce que vous voulez dire, mais je n'ai pas le terme non plus.
5: Une reconstitution, voilà. Mm-hmm. C'est une reconstitution des faits qui est... Bon, il est vrai qu'il n'y a pas d'image, c'est uniquement le son qu'on entend, mais est-ce que des fois ça n'atteint pas un niveau où on peut avoir... Où on peut craindre que certaines victimes ne revivent aussi, au travers de ces reconstitutions, les malaises ou bien les drames qu'elles ont déjà vécu. Est-ce que c'est arrivé que des gens se soient retrouvés dans des situations de crise suite à cela?
4: On n'a pas eu de feedback de ça, mais c'est vrai que c'est une question très intéressante qui serait à explorer. Le problème, disons que si on, dans la balance, il y a plus de résultats positifs à en parler qu'à le taire. Donc, nous n'allons pas ménager 3 victimes pour pouvoir sensibiliser 30 coupables. Et par coupable, je n'entends pas un violeur ou un abuseur d'enfants. Il y a la société complice qui ne fait rien. Et dans cette saison de Zoukoutab, justement, on s'adresse beaucoup à la communauté qui ne s'engage pas. C'est-à-dire, on entend un enfant qu'on maltraite à côté, blessé à mort, et c'est pas mes affaires, je ferme ma fenêtre, je vais paquer à mes occupations. Il y a la BPM qu'on peut appeler, il y a l'IBERS, il y a l'enfant à qui on peut donner un petit peu d'affection à manger, l'envoyer à l'école, lui parler, etc., en attendant de trouver une solution plus... Il y a le voisin à qui on peut parler pour lui dire c'est pas admis. Il y a un groupe, si une communauté se met ensemble, si 10 voisins se mettent ensemble contre un qui maltraite un enfant, il va arrêter. Donc, quand je parle de malheureusement, on ne ménage pas 3 victimes pour sensibiliser 30 coupables, oui, la proportion est peut-être même plus plus grande que ça. C'est peut-être 3 victimes pour 1000 coupables, parce que toute la société, il y a bien un noyau de gens qui se battent, bien sûr, mais la société est complice de...
5: D'autant plus que c'est une façon de faire qui existe depuis des générations, qui n'a jamais été changée. Et on a aussi un héritage. L'héritage, évidemment, de l'esclavage, la période esclavagiste, qui très souvent est utilisée pour excuser, entre guillemets, ces choses-là.
4: Et ça, c'est pour un thème. Et nous sommes dans une société très machiste aussi. Et j'ai fait l'expérience terrible d'écouter un épisode où un homme était en train de maltraiter sa femme, et avec un groupe de jeunes qui sont en principe conscientisés à la question, puisqu'ils participaient au projet, et la réaction des messieurs était de rire. Et je comprends qu'en écoutant certains épisodes en tant que producteur, que créateur, quand un acteur rend superbement bien les scènes, on a envie de, pas de rire comme quoi c'est amusant, mais il y a une satisfaction à dire ça, c'est réussi, ça va marcher. Donc cette satisfaction-là, je l'ai vécue moi aussi, d'entendre une scène affreuse et de dire, tiens, ça y est. Et de me trouver contente du résultat parce que je sais que ça aura un impact. Par contre, rire parce que un type donne une gifle à sa femme, tirer long soufflette et puis c'était tordant. Là, j'ai été mise face au problème dans toute son ampleur. Savoir, c'est beaucoup plus compliqué qu'on ne penserait, puisque dans un groupe de jeunes engagés, on ne devrait pas trouver cette réaction. Alors qu'ils sont très zélés à défendre la cause, participer en matière créative, mais les réflexes, et ça prend un temps fou pour changer les réflexes. Donc, ce sont des choses que nous devons commencer dans les écoles, chez les enfants jeunes maintenant, très jeunes, et que ce ne soit pas des réflexes dans 20 ans des jeunes haïtiens ou dans 10 ans, puisque maintenant, je dis que c'est peut-être trop tard pour une certaine génération. C'est pas pour ça qu'on va arrêter d'en parler, mais s'adresser aux très jeunes, c'est important, parce que le machisme est très, très ancré. Et un type qui bat sa femme en pleine rue, on va se dire qu'on ne sait pas ce qu'elle a fait, donc on va pas intervenir, quel que soit ce qu'elle a fait, en fait. Et parfois, ça vient de la famille de la femme. J'ai assisté à ça, que c'est la mère de la femme qui disait au type Bali. Et donc, ça, ce sont des thèmes très lourds, et c'est un gros défi d'avoir créé une œuvre divertissante autour de thèmes, de tels thèmes. Bien sûr, divertissante ne veut pas dire humoristique. Nous avons certaines scènes qui sont plus légères aussi et dénuées de tout message éducatif, enfin aussi grand. C'est important pour faire la balance et que le public ne se sente pas agressé. La méthodologie qu'on utilise demande d'ailleurs 70% de divertissement et 30% d'éducation. Donc nous sommes obligés d'avoir une histoire divertissante, d'avoir certains personnages qui ont un langage très coloré aussi, et qui font rire certaines personnes, mais que ce soit une gifle d'un homme à sa femme qui fasse rire, c'est alarmant, très alarmant.
5: Mais justement, est-ce que ce sont les bailleurs de fonds qui décident, ou bien est-ce que il y a une instance qui vous permet d'accéder à un certain crédit pour pouvoir monter ces pièces?
4: Dans le cas de Zoukouta, puisque il y a un deuxième projet, par exemple, qui a un bailleur de fonds différent, mais dans le cas de Zoukouta, nous avons accès à une méthodologie. Et cette méthodologie garantit que on n'aura pas le problème par exemple, que le public pense qui sont ces gens pour s'imposer en entité morale. Parce que, par exemple, dans le cas du Koutam, nous travaillons avec le ministère de la Santé. Nous travaillons avec la Fondation Arista avec Freedom, qui est accrédité pour s'occuper de ils font partie d'un comité de pilotage qui valide le contenu, pas forcément les textes créatifs, mais le contenu, l'histoire, les messages qu'on donne, et qui crée avec nous un document assez volumineux qui s'appelle la grille des valeurs, à savoir quels sont les comportements qui étaient identifiés comme négatifs, quelles sont les causes de ces comportements, quelles sont les solutions proposées et quel est le comportement souhaité. Et ce ne sont pas nous les créatifs alors j'ai toujours des petites anecdotes comme ça. Dans un des projets, il y a une femme qui est intervenue dans une réunion et qui dit, mais qu'est-ce que Christina Guérin sait de la violence contre les femmes? Mais non, n'importe qui a du talent d'écrivain peut créer un projet pareil d'un talent d'écriture de production, pense que ce sont les experts qui décident. Ce sont les experts qui, et pas des individus qu'on va trier sur le tas, non, des individus faisant partie d'institutions accréditées. Donc, le bien-être social en Haïti est de notre comité de pilotage. Le ministère de la Santé est un représentant. PSI Haïti est un représentant. Reste avec Freedom. Donc, ce sont des institutions et on a deux psychologues dans notre staff aussi. Un spécialiste en genre qui a travaillé à ONU Femmes pendant des années, qui a son cabinet de consultation. Donc, ce sont des experts qui valident le contenu et des institutions qui valident le projet aussi. Donc là, nous avons ces informations et c'est à nous de les divulguer de manière habile et divertissante. Le plus gros défi.
5: Adéquat.
6: En fait, c'est
3: Grand-mère, fais attention, hein. Depuis ce matin, tu ne dis que ça.
0: C'est sa façon de manifester sa joie, Patrick.
1: Où est-il, Lilia?
0: Elle était tout à l'heure du côté de la cuisine.
1: Oh, cette enfant mange comme un trou depuis les vacances. Patrick, va la chercher pour moi.
3: Laisse-la donc, grand-mère. Il y a si peu de distractions pour les jeunes ici que les relents de la cuisine constituent une attraction pour Tilili.
1: Je te dis que j'ai besoin d'elle. Ce n'est pas souvent que je vous trouve ensemble. Oh, j'ai des choses à vous dire à tous les trois.
3: Une assemblée générale, alors? Seulement, je te préviens, grand-mère, que dans une demi-heure, je me sauve. J'ai un rendez-vous. Alors, dépêchons-nous, hein. Tilili! Tilili, amène-toi! Il y a un communiqué!
1: Tu aurais pu aller l'appeler au lieu de crier. Voilà une chose qu'il ne faudra pas faire, Patrick, que Christine sera là.
0: Oh! Pourquoi, grand-mère?
1: Parce que c'est vulgaire, c'est du laisser aller.
3: Il me semble qu'avec Christine, on devra se conduire comme à la cour du roi de France.
0: Pourquoi, ma belle? Il y a une table ronde, Tilili.
1: Quoi, Tilili? Pour Christine, encore?
3: Tilili, une table ronde, ça veut dire que nous allons tous nous asseoir autour de la table de la salle à manger, même si elle est carrée, pour discuter de certains points avec grand-mère.
1: À la baragole. Oh bon, Tilili, assieds-toi. Non, pas sur le tapis, sur une chaise. Bon, écoute-moi bien. Toi aussi, écoutez les enfants.
0: Quel temps solennel, grand-mère.
1: Christine arrive à la fin de la semaine sans doute et j'ai des choses à vous dire avant son arrivée. Voilà. Depuis quelques jours, je vous observe dans la maison et j'ai constaté que vous ne vous comportez pas comme des gens bien élevés. Hein, non?
3: Et il a fallu bien sûr l'arrivée de Christine pour que tu fasses enfin cette constatation.
0: Nous ne sommes pas bien élevés? Et qui nous a élevés, grand-mère?
1: C'est moi qui vous ai élevé, bien sûr. Et depuis, je vous ai très bien élevé. Mais j'ai remarqué que cette bonne éducation est en train de se détériorer au fur et à mesure que vous prenez de l'âge.
0: Mais si Christine ne rentrait pas bientôt, tu n'aurais pas remarqué.
1: C'est possible. Si je l'ai remarqué, c'est parce que je tiens à ce que vous fassiez bonne impression sur quelqu'un qui vient d'un autre pays. On dit beaucoup de mal de nous à l'étranger. Alors je pense que les familles haïtiennes doivent, quand elles le peuvent, démentir ces calomnies.
3: Cela signifie, grand-mère, que tu penses que Christine va rentrer en Haïti avec des idées préconçues?
1: Ah, je ne sais pas, Patrick, je ne la connais pas. Seulement, c'est la femme de Laurent et je veux qu'elle voie qu'elle a épousé un homme qui appartient à une famille respectable de ce pays.
0: Si elle ne s'en est pas déjà rendue compte depuis 10 ans qu'elle vit avec Laurent, je pense qu'il est trop tard pour faire quoi que ce soit.
1: Si elle n'est pas contente, non, gardons, madame. Bon, Tilly, ça suffit. Et puis, premièrement, je te défends de parler créole devant Christine et Marina.
0: Pourquoi, hein?
1: Parce qu'elles ne comprendront pas et qu'elles vont croire que tu dis des choses désagréables à leur sujet.
0: Et si je dis que je vais vraiment
1: parler français, mademoiselle? Et pourquoi aurais-tu à dire des choses désagréables à leur sujet? Colette, tu vois, j'ai l'impression que c'est toi qui es en train de monter Tilili contre Christine.
0: Mais non, mais c'est un peu fort. Tilili dit sa bêtise et puis c'est moi que tu accuses, grand-mère. Tu sais que j'ai remarqué, depuis l'annonce de l'arrivée de Christine, tu n'as plus confiance en nous. Tu nous observes avec méfiance.
3: Et tu nous traites comme des enfants. Voilà, grand-mère, qu'à 30 ans, je viens d'apprendre que je suis mal élevée. Encore un peu, je vais recevoir 2 bonnes tapes sur le derrière.
0: Ce serait un point, oui.
1: Ah bon. Écoutez, mes enfants, vous êtes injustes. Car vous savez bien que je n'ai rien contre vous. Mais c'est vrai que je suis inquiète pour l'instant. Vous n'êtes pas gentil. Colette a mauvais caractère, elle le sait. Patrick, toi, tu es un peu égoïste et tu n'aimes pas te sacrifier pour les autres. Quant à Tilili, elle dit ce qu'elle veut. Oh! On ne l'a jamais parlé, non? Alors, je crains que même sans le vouloir, vous ne soyez grossier avec Christine.
0: Cette Christine, c'est quoi, hein? Une reine? Patrick, il t'a demandé de voir deux batailles en recevoir l'anti-avion?
1: Je vais mettre ma main de fil d'honneur pour aller à l'aéroport. Pour parole, activez-y. Mais Sophie, vous êtes en train de détourner la conversation alors que j'ai des choses importantes à vous dire.
3: C'est bien, grand-mère Dillet. Mais dépêche-toi d'achever ta conférence de presse, car je vous l'ai dit, hein, j'ai un rendez-vous.
0: Avec la fille qui parle bonnet.
1: Je peux
0: parler à Patrick, s'il vous plaît.
3: Regarde au même. Ça te regarde pas, tu m'entends?
0: Mon cher, je m'excuse de te dire ça, mais ça regarde tout le monde dans la maison tellement cette fille appelle tout le temps au téléphone.
3: Bon, est-ce que vous allez, oui ou non, écouter ce que grand-mère veut nous dire?
1: Pour commencer, Patrick, j'ai deux choses à te dire. Premièrement, tu dois cesser de circuler en chemisette dans la maison.
3: Oh oh, ça alors. Mais je ne circule pas en chemisette dans la maison. Colette, tu sais me voir sous la galerie ou au salon, à table, en chemisette?
1: Non, tu ne descends pas en rez-de-chaussée en chemisette, mais tu circules constamment à l'étage en chemisette.
3: Mais c'est normal dans ce pays où il fait chaud. Et puis je suis chez moi, non? Alors, grand-mère, si je ne peux pas circuler en chemisette dans ma chambre, où dois-je aller le faire, hein? Dites-moi.
0: Chez Carole, pas les bonnes.
3: Mais bonjour, même.
0: Tivili.
3: Non, mais celle-là est forte, hein? Alors, écoutez, dites-moi une fois pour toutes comment il faudra vivre dans cette maison à cause de Christine. Et dites-moi aussi, car je suis curieux de le savoir, ce que vous croyez que Christine est. La reine d'Angleterre, hein? Madame Mitterrand, c'est ça?
0: Aïe, aïe, aïe. Pourquoi refusez-vous de comprendre? Je veux que vous vous comportiez avec distinction, voilà.
3: Mais grand-mère, une chemisette n'est pas une chose vulgaire. D'ailleurs, on circule même en ville maintenant avec des chemisettes de toutes les couleurs. Non, mais regardez l'illogisme des choses. Si je circule avec une chemisette bien propre et bien blanche en présence de ma belle-sœur, je suis un inconvenant. Mais si je mets une chemisette de la même coupe, mais d'un rouge ou d'un vert agressif, et que je déambule à travers Port-au-Prince, tout le monde trouve ça normal.
1: Eh bien, moi, je ne trouve pas que ce soit normal. Et si tu crois me rassurer en me rappelant cette mode vulgaire, tu te trompes, Patrick.
0: Alors, Patrick, c'est promis. Tu ne circuleras pas en chemisette en présence de Christine?
3: Ah, grand-mère, je ne peux pas te promettre ça. On m'a toujours dit que j'ai de très beaux biceps et je ne serais pas fâché que Christine les admire.
0: Qui a de beaux biceps, hein? Toi?
3: Colette.
0: Qui t'aimerie?
3: Colette, tu ne sais pas ce que c'est que de beaux biceps, alors tais-toi, hein?
1: Vous n'avez pas remarqué quelque chose? On ne peut pas avoir une conversation sérieuse avec vous. Quel est ce bruit? Ah, Tiliri, pourquoi tu montes sur la fenêtre, hein? Tu n'as pas besoin de te casser une jambe ce matin. Garde nos petites. On peut trouver que j'ai suffisamment de choses sur les bras maintenant, hein? Descends. Tu n'as pas entendu? Descends. Mais qu'est-ce que tu regardes là?
0: La cuisine de la voisine. La petite poule.
1: Ah, vous entendez les enfants? Amélie Juin a pris poule. Et puis après, elle viendra me dire que sa situation est mauvaise et qu'elle ne peut pas me remettre les 10 dollars que je lui ai prêtés. L'orange ou pas pris poule. Ah non. Tirili, descend. Ah bon, et puis reste tranquille. Quand tu peux regarder par la fenêtre sans monter dessus. Oh mon Dieu, où en étais-je encore, hein? Où en étais-je?
3: Tu avais deux choses à me dire, grand-mère. J'espère que la seconde sera moins époustouflante que la première.
1: Ah oui, Patrick, voilà ce que je voulais te dire. Mais tu me promets, n'est-ce pas, de ne pas te fâcher?
3: Grand-mère, j'estime que depuis quelques jours, tu n'es pas dans ton état normal. Alors je te promets d'être indulgent.
1: Voilà, Patrick. Tu as l'habitude, mon cher enfant, de... Ah oui, voilà. Oh, mais qu'est-ce qu'il y a encore, hein? Qu'est-ce qu'il y a?
0: Et aussi... Oui. J'avais oublié que nous devions aller voir Janine ensemble. Elle part demain. Allô, ça va? Attendez-moi 3 minutes, j'arrive. Grand-mère continue de donner son paquet à Patrick. À mon retour, tu me donneras le mien.
1: Quand je vous dis qu'il n'y a pas moyen de vous parler.
3: Va au moins te poudrer le visage avant de sortir.
0: J'ai pas le temps.
3: Oh, quelle fille peu coquette. Tilili, regarde pour moi. Est-ce que Jocelyne a des rouleaux dans les cheveux?
0: Oh, comme toujours. Rouleaux roses.
3: Je déteste les filles qui sortent des rouleaux dans leurs cheveux. Quand est-ce qu'elle saura que cela ne se fait pas? Oh.
1: Oui, voilà, Patrick. Quand tu manges à table, tu as l'habitude de te servir de toute la sauce et de ne rien laisser pour les autres.
0: Tout le bien aussi.
3: Ça, c'est une nouvelle? Alors dites-le tout de suite, je suis un goinfre.
0: Net.
1: Non, tu n'es pas un goinfre, mais tu as bon appétit, alors tu oublies un peu les autres en mangeant. Quand Christine sera là, il ne faudra pas lui donner le spectacle de plats de viande qui serait curé.
3: Si c'est qu'à elle a oublié mon rimbat et m'a quitté. Non mais ce n'est pas possible. Alors la vie ici va devenir une caserne maintenant, avec grand-mère comme adjudant. Écoute grand-mère, je te mets en garde. Hein. L'arrivée de la femme de ton bien-aimé Laurent aurait dû être une cause de joie. Et voilà, tu en fais un drame.
1: Ce n'est pas moi qui en fais un drame, c'est toi Patrick, en acceptant mal les remarques justifiées que je te fais.
3: Je suis sidéré. Tu entends, je suis sidéré. Il a fallu la prochaine venue de cette étrangère pour que j'apprenne, grand-mère, que tu surveilles jusqu'à ma façon de prendre de la sauce.
0: Attends,
1: dis-moi, j'ai deux choses, j'ai plus que deux choses à te dire, j'ai 50 choses à te dire, car je n'aime pas du tout ta manière depuis quelque temps.

0: Laurent. C'est lui qui m'a dit petite main. Petite, petite main alors, monsieur Laurent.
1: Je ne sais pas si non.
0: Mais nous, excédent, moi non plus, je ne sais pas elle. Son madame étranger, vous comprenez? Mais la patrie, alors c'est pour nous tous mettre école. Aux gens bien, aux gens corrects, vous comprenez?
1: Qui est?
0: Moi, pourquoi qu'on est? Mais par exemple, excédent, au bon genre, on paraît piaté l'homme et l'eau. Allez, qu'il est, ça finit. L'eau a patrie dans Kaila, mettez sous le
1: lieu. Oui.
0: Oui, bon, excédent, marche ton tennis pour.
1: Merci, oui.
0: Chaque jour, une nouvelle dépense, mon Dieu, chaque jour, une nouvelle complication. Oh, mais qui peut sonner à cette heure? J'espère que ce n'est pas une visite. Il n'est même pas encore 9h du matin. Excédent, l'ouvrir, non? Si c'est madame Robert, dis-moi pas là, attendez.
1: Oui.
0: Bon, je ferais mieux de marquer cette nouvelle dépense pour ne pas oublier.

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0: Il y a énormément de gestion
1: Oui.
0: qui rentre là-dedans.
1: Oui, et je retrouve, il y a un parallèle intéressant que je fais avec l'école de l'humour, par exemple. Quand on voit un comédien, un humoriste monter sur scène et puis raconter pendant 8 minutes des trucs plaisants qui vous font rire, et les gens n'imaginent pas tout le travail qu'il y a derrière. Moi, par exemple, je travaille sur un texte comme ça, je puise mes idées à longueur d'année. J'ai mon téléphone où je prends des notes, j'écris, je dis oh, ça fait un bon thème. Ça peut être aussi, je sais pas moi, aussi bête qu'un chauffeur de taxi qui raconte sa vie et qui se perd en route, n'importe quoi. Et ça, mais que ça fait penser à une blague, on écrit ça, on écrit ça. À un certain moment, quand il faut écrire pour un projet précis, je tire toutes ces informations. Certaines, c'était en audio, certaines écrites, certaines, j'appelle ma fille des fois. Écoutez, on avait parlé d'un truc une fois, c'était quoi? Tu te rappelles, on avait dit que je fallait pas oublier, blablabla. Donc, je ramasse tout ce matériel-là, je pose sur une même feuille et je dis, OK, dans le thème précis d'aujourd'hui, qu'est-ce qui peut être intéressant et qu'est-ce qui n'a pas sa place? Donc, il y a un premier tri qui est fait. À partir de ce premier tri, je dépose tout. Et pendant la semaine qui suit ou les jours qui suivent, pendant que je suis en voiture, sous la douche, en salle d'attente du médecin, n'importe quoi, je me mets à travailler une structure pour pouvoir lier ces différentes blagues l'une à l'autre. Parfois, il y en a une qui s'en va parce qu'elle met vraiment cheveux sur la soupe, même si on l'aime beaucoup. Donc, c'est tout un jeu. Ça, je vais continuer indéfiniment, mais c'est jusqu'à monter sur scène et jusqu'après, parce qu'on a juste par rapport à ce qui n'a pas fait rire, ce que les gens n'ont pas compris, donc on n'a probablement pas bien dit, etc. Donc, il y a un ajustement permanent. Et tout comme un feuilleton aussi, on entend 15 minutes, les gens nous écrivent pourquoi c'est aussi court et n'imagine pas qu'il y a une méthodologie, de la discipline.
0: Très, très ardu.
1: Oui,
0: très
1: oui, oui,
0: ardu.
1: Très ardu. Et puis une gestion, une grosse gestion aussi.
0: Plus c'est intéressant, plus c'est difficile, plus c'est compliqué.
1: Oui.
0: Justement, j'ai pu apprécier l'insertion de commanditaires comme Taxi Diamond, d'une part, et l'école de l'humour aussi, et la façon dont ça a été placé. D'ailleurs, ça passe tellement bien que si on n'est pas attentif, et on peut être attentif sans, et tout en étant aussi un néophyte et ne rien voir du tout. Quand on peut apprécier la façon dont c'est glissé, la façon dont ça passe, c'est vraiment magnifique, c'est vraiment formidable. Et entre des dettes et Tante Margot, il y en a eu qui sont passées comme ça, et ça a été vraiment génial. Vraiment génial.
1: Merci.
0: Dans un souffle, et c'est tellement naturel qu'on oublie que vous répétez, que vous jouez. On oublie carrément que vous jouez. Et ce que j'ai remarqué, c'est que la posture, vous la conservez, vous la gardez jusqu'à tant que vous êtes sous les projecteurs, vous gardez cette posture. Mais ça, c'est toute une discipline que je ne pensais pas que nous avions chez nous.
1: Il faut entrer dans le personnage pour être, parce que sinon il n'est pas crédible. Donc, il faut vraiment se mettre à la place de... Je vous avoue que je me suis déguisée en Tante Margot. Je suis une petite vieille. Et je pourrais avoir une interaction d'une heure avec n'importe qui dans la salle. Je répondrais tout en Tante Margot. Christina ne prendrait jamais le dessus. Et ça, je me garantis. Donc, c'est tout un training. Et c'est pour ça qu'il faut... apprendre à vivre des personnages qu'on crée. On ne crée pas juste parce que ça fait joli. Il y a un personnage que j'ai voulu créer, une intellectuelle, parce qu'il y a plusieurs modèles que j'aimerais bien imiter, mais le genre révolutionnaire, révolte de tout, etc. Je trouvais que c'était intéressant à jouer, mais je n'ai pas pu entrer dans ce personnage. J'aurais pu écrire un texte intéressant, mais je ne serais pas assez convaincante à le jouer. Pas encore, peut-être. Je ne sais pas si c'était le moment, mais j'ai déposé parce que c'est important d'être convaincant. Il faut jouer des personnages qu'on ressent et qu'on peut connaître. La meilleure façon de s'assurer qu'on est bien entré dans la peau d'un personnage, et ma sœur m'a beaucoup aidé encore une fois à faire ça, c'est qu'elle a donné des interviews à mes personnages.
0: Ah bon?
1: Oui, à ces émissions, elle a interviewé Margot, elle a interviewé, il y en a une qui s'appelle Marie-Claude, Je ne sais pas si à Montréal on connaît le terme lumena.
0: Pas très bien.
1: Voilà. Mais en Haïti, lumena, c'est une femme qui, disons, qui est très active à tous les niveaux. Et très, pour être très, comment je dirais, distinguée. Et c'est en général, des femmes sont habillées de manière très, très voyante, flashy, maquillées, les ongles longs, etc. Plusieurs amants, des copines du même genre, alcool, cigarette, enfin bon.
0: Et... En lumière, quoi.
1: Ouais, lumina.
0: tout lumé.
1: Voilà, donc j'ai une Marie-Claude que je joue et à qui ma soeur a donné des interviews. Et c'était super amusant. J'ai donné ces interviews à Miami où Marie-Claude n'est pas connue. Et il y a plein de gens qui ne savaient pas que c'était moi. Il y a des gens qui ont appelé, qui disent, ah, c'est qui cette femme-là? Ben, j'ai parlé d'un commerce de pépère, hein, les vêtements usagés qu'on vend en Haïti. Ah, j'ai parlé de mon business, de ma perception, du mariage.
0: Donc, finalement, de la Bible, qui constitue enfin.
1: Oui, tout à fait. Et c'était pas une interview préparée. C'est-à-dire que je me suis mis dans la peau du personnage au point de pouvoir, répondre comme ce personnage jusqu'au bout pendant une interview d'une heure.
0: Voilà, maintenant je comprends davantage, je comprends beaucoup mieux. Alors c'est vrai que toute la structure est en place et oui, ça fait partie de c'est le professionnalisme effectivement. Et ce qui est intéressant maintenant, l'école de l'humour et la collaboration de Christina Guérin et comment ça s'est passé en Haïti même, cet échange avec l'école de l'humour ici. Est-ce que Christina Guérin a participé aussi au séminaire qui se sont donné des professeurs qui sont venus de Montréal vers Haïti, et comment est-ce que aujourd'hui la collaboration se vit après, ça fait la troisième année, je pense.
1: Troisième année, oui. Et je me souviens, en 2013, j'ai eu une belle émission ici avec le consul Viard, Daniela Ferrière
0: et Ronidi.
1: Et Ronidi, oui, collègue, bien sûr. Ouais. Et puis, il y avait monsieur, je crois, Picard de Juste pour Rire à l'époque. Et c'est là que j'ai fait la connaissance avec cette belle radio.
0: Et merci.
1: Donc, j'ai été du groupe sélectionné comme humoriste pour venir à Juste pour Rire en 2013. Et ça s'est passé comment? C'est qu'ils cherchaient, mais tout ce qui est humoriste dans le pays, ça a été très, très ouvert comme concours. Ils sont allés en province, etc. Et j'ai Kako qui participait et qui a beaucoup insisté pour que j'y aille. Et ça faisait 5 ans que j'étais pas montée sur scène pour depuis 2008 en tout cas pour l'humour, parce que j'ai dû laisser le pays pour quelques années avec mes enfants, etc. Donc c'était très business et famille à cette époque. Et Kako a beaucoup insisté pour que je participe. Et j'ai vraiment... il a joué le rôle de ma sœur cette fois-ci. Comme ma sœur n'était pas là, il l'a fait comme elle. Et Jean et Christina, n'oublie pas ce que tu aimes et ce que tu sais faire. Donc il a beaucoup insisté que je participe. Et j'ai participé avec une certaine mauvaise foi. Il y a l'amour de l'humour. Ça a été plus fort, j'y suis allée quand même. Mais pas convaincue. J'avais par contre préparé un texte. Et très vite. Et c'est à partir de ce texte-là que j'ai été sélectionnée. Donc, maintenant, vu le travail que je fais en Haïti, qui est éducatif, divertissant, le projet d'école de l'humour tombe en plein dans mon parcours personnel pour l'instant. Et si c'était arrivé à 5 ans ou à 10 ans, peut-être que je serais passée à côté. Là, ça vient s'emboîter carrément, en tout cas dans mes plans professionnels maintenant, très aisément, très facilement dans ma vision de choses et de ma mission en Haïti pour l'instant. Et comme on disait un petit peu plus tôt avant l'interview, dans un pays comme Haïti qui a tellement de besoins, je me sentirais coupable de ne pas pouvoir donner ce que j'ai. Un petit peu de ce que j'ai, puisqu'il y a quand même, comme moi, j'ai tellement appris de ma mère, et transmettre un peu. Donc je suis rapidement passée, je ne dis pas de l'autre côté, mais je me suis intéressée au projet un peu plus que juste une humoriste qui a participé et qui est passée à autre chose. Je suis restée en contact avec eux. L'année suivante, j'y suis allée pour jouer au Zoo Fest avec Cynthia Jean-Louis, et nous avons gardé contact, et jusqu'à ce qu'automatiquement, cette année, quand ils se sont mis à formaliser le projet vraiment, ils ont pensé à Kako, Cynthia, moi, qui avons manifesté cet intérêt pour le fait qu'il y aurait une école, et parce que Cynthia, Kako est dans de l'humanitaire, il a son organisation pour les enfants et adolescents. Cynthia à l'atelier de théâtre éclosion. Donc nous sommes déjà tous dans le domaine de l'éducation et avec l'habitude de donner. Et donc ce projet vraiment s'installe tout naturellement dans notre quotidien, disons. Et nous aimons beaucoup aussi, bon, je vais pas parler pour eux, mais je suis sûre, l'audace du projet, le fait que ce soit tellement différent, nous croyons dans le pouvoir de l'humour. Je suis allée à un show de Kevin Hart la semaine dernière, le Centre Bell était rempli à craquer, pas une place de libre, avec ce petit monsieur au milieu de la scène et deux gros écrans, c'est ça le pouvoir de l'humour. Il y avait des gens de toutes les nationalités. C'était le plus gros show de Montréal, a-t-il dit, en matière d'humour. Et pour montrer le pouvoir de l'humour. Donc, nous, on y croit. C'est pour ça que, malgré nos activités professionnelles, et nous, tous les trois, qu'on continue quand même, parce que c'est un hobby pour moi. Je pourrais pas vivre de mes shows humoristiques, en Haïti, en tout cas. Et.
0: Justement, c'est la prochaine question. Vous côtoyez ici, et je crois que vous l'avez dit, que vous étiez, votre loge se trouvait entre celle de Dany Laferrière.
1: Oui.
0: Et de Boukhar Diouf.
1: Oui.
0: Et j'étais juste avant, votre arrivé, j'étais en train de regarder justement une partie de cette soirée, et Boukhar Diouf, c'est un philosophe extraordinaire. En plus d'être océanographe, il a cette faculté d'aller chercher effectivement les points qui sont précis là pour nous toucher. Et cette proximité avec des humoristes d'ici, en parlant de Rachid Badouri par exemple, et du fait que le créole, je ne sais pas si ça se passe aussi en Haïti, je sais que l'haïtien a toujours eu un côté très très très humoristique, mais cabotin aussi à la fois. Et il y a toujours quelque chose qui peut faire rire, quand on pense à la filiation qui peut exister, par exemple, entre Jessifra Lextomac et Tonton Bichat. Il y a, et avant ça, il y avait eu la polémique avec Languichat et Alcibiade. Ce sont toujours des personnages qui sont, comment dirais-je, très caricaturisés, très gros. Il y a une certaine finesse que l'on retrouve chez d'autres, des comédiens qui sont aussi des acteurs, pour la plupart du temps, mais chose étrange, qui n'ont pas participé nécessairement à l'essor du cinéma haïtien. Ce que j'ai pu constater, mais qui développe en ce moment au niveau de l'humour, depuis, c'est très récent d'ailleurs, c'est comme si la scène en Haïti, on y a accès un petit peu plus facilement depuis quelques années. Et quand je dis quelques années, c'est seulement peut-être 3-4 ans. Est-ce que c'est vrai ou est-ce que c'est une perception qui n'est pas juste?
1: Est-ce qu'on y a accès un petit peu plus facilement? Pourquoi cette impression?
0: Ça vient avec tout ce qu'il y a eu autour de Tonton Bichat, du phénomène Tonton Bichat, parce que ça s'est reproduit un petit peu comme si ça s'était fait, c'était le travail à la chaîne, ou bien...
1: Ça s'est beaucoup reproduit. Bien, j'imagine que ça doit être le problème de toutes les communautés où il n'y a pas beaucoup d'opportunités de d'innover, de créer, d'apprendre. C'est qu'on a beaucoup de suiveurs. Étant dans le domaine de la production, moi, ça m'est arrivé souvent d'avoir une publicité, une chanson plagiée.
0: Ok.
1: Et si des jeunes imitent Tonton Bichat, c'est qu'ils n'ont que Tonton Bichat comme modèle. Donc, l'un des défis d'un projet comme l'École de l'humour, justement, c'est valoriser tous les types d'humour. Parce que Tonton Bichat, Alcibiade, Languichat, Kako, Cynthia, Christina, tous c'est tous des styles très valables qui ont leur marché et garantis qu'ils font rire. Donc, il faut donc proposer aux jeunes qui sont intéressés, qui ont le talent, à explorer tous ces types d'humour et à ne pas se limiter à imiter celui qui est le plus accessible. Mm-hmm. Parce que Bichat est certainement plus accessible parce qu'il est très très visible dans la publicité en Haïti. Donc c'est peut-être à ça seulement que ces jeunes gens ont accès. Maintenant, s'ils ont l'opportunité d'avoir des formations ou d'être exposés à d'autres humoristes et en d'autres styles, il y aura d'autres talents qui vont se développer. Un jeune qui a de super idées, qui a un verbe, qui manie bien son verbe, peut avoir peur, s'il vient de milieu modeste par exemple, de s'exprimer face à certaines réalités de la société et préfère peut-être se confiner dans l'imitation, le mime, l'imitation du paysan, etc. parce que c'est plus safe, c'est un terrain connu. Mm-hmm. Et aura peut-être peur de s'aventurer dans une critique de la société, de se faire voir vraiment comme le dissident ou le... Mais il faut le rassurer à ce sujet et il faut lui exposer ses options, qu'il les connaisse et qu'il ait d'autres modèles aussi. Disons que ce n'est pas facile d'accéder à la scène, non, mais c'est vrai que les modèles plus accessibles sont... Les personnages plus accessibles sont imités, faute de mieux. Pas qu'ils ne savent pas dire qu'ils sont pas bien, mais faute de mieux dans le sens des choix, du nombre des styles disponibles.
0: Par exemple, Rachid Badoui disait qu'il a visité Haïti. Je sais qu'il y a eu un échange qui s'est fait, qu'on a eu des comédiens d'ici qui sont allés là-bas. Et ces comédiens-là, bon, on parle de Rachid Badoui notamment, on parle aussi de Sugar Sammy, qui sont des comédiens qui vivent essentiellement de... Bon, on l'a vu l'autre jour avec, comment il s'appelle, j'oublie son nom, mais qui a carrément parlé créole. Et ça, c'est le grand étonnement de voir que beaucoup de ces étrangers qui est arabe, qui est maghrébin et qui parle créole.
1: Adib,
0: c'est ça, voilà. Adib, qui a chanté la chanson de Sweet Mickey.
1: Oui, ça, c'était.
0: qui a quand même eu comme sujet justement quelque chose qui est typiquement haïtien et que les gens qui étaient là, parce qu'on avait un public mixte quand même, ont pu comprendre et apprécier assez facilement. Parce que l'accent, d'ailleurs, l'accent, quand on fait l'accent, je ne sais pas pourquoi, mais aujourd'hui, je ne me sens pas dérangé par ça. Je ne suis pas du tout dérangé. Au contraire, je trouve ça amusant et charmant.
1: Oui, ils l'ont fait en Haïti souvent, mmh, et ça a eu beaucoup de succès parce que c'est vrai, c'est bien imité. Et quand Rachid Badoury entre en scène et que ses premiers propos, c'est sac pas content et tout, ça répond embarqué, ça brise la glace. Ça brise la glace. En même temps, ça nous rappelle l'absurdité du fait que nous ayons un président chanteur. Et parce que aux yeux du monde, malgré on ne va pas s'attarder sur les résultats positifs, les moins positifs, on ne va pas faire de la politique là, mais c'est un fait insolite, qu'on le veuille ou non. Bon, ça restera un fait insolite.
0: Au Brésil, il y a quand même eu un chanteur, un musicien qui était ministre, mais bon, c'était ministre de la culture quand même.
1: Ministre de la culture, et puis il y a chanteur et chanteur. Le chant du carnaval, Abiyanti Simone, il faut le faire.
0: Bon, ça, c'était pour les besoins de la cause, j'ai un peu, je dirais.
1: Oui, ça ne m'enlève aucun respect que j'ai pour la personne, puisque je trouve qu'il en a fait plus que beaucoup qui étaient mieux préparés que lui. Donc, j'ai un certain respect et que je peux comprendre aussi, parce que j'ai dû faire de politique, c'est ce que je suis en train de faire là.
0: Mais pour revenir à Rachid Badoury, justement, lorsque lui a été... Comment est-ce qu'il a été reçu là-bas? Comment est-ce que les Haïtiens...
1: Très bien reçu. Les Haïtiens, ils adorent Rachid. Mm-hmm. Oui, il est bien. Il a eu des amis haïtiens aussi. Donc, je crois qu'il comprend bien le milieu haïtien, la mentalité. Je crois qu'il nous aime bien. Et ça a été perçu aussi par le public. Ils l'ont beaucoup aimé. Il est très sympathique aux Haïtiens. Eddie King, la même chose.
0: Eddie King, effectivement. Et bon, il faut dire que ce sont des jeunes qui ont grandi ici avec des camarades haïtiens.
1: Oui.
0: Quand on prend Sugar Sammy qui a fait une prédiction qui s'est avérée concrète aujourd'hui, puisqu'il avait prédit à un moment donné, parce que dans son sketch il disait, bon, imagine, les Haïtiens veulent s'accaparer de tout, donc tout ce qu'il y a comme héros, comme vedette, il doit avoir un sang haïtien ou quelque chose d'haïtien. Et il dit, imaginez l'équipe de hockey haïtienne en 2010. Alors, et c'est là que c'est son premier sketch.
1: C'est vrai.
0: C'est son premier sketch. Et là, il imite avec le commentateur haïtien
1: oui,
0: qui fait la description, effectivement, qui fait la description du match. Il te dit, imaginez l'équipe de hockey haïtienne.
1: Oui, parce que ça paraît insolite, oui. C'est tout à fait. Oui.
0: Cette année, vous étiez entouré de l'équipe de hockey ball,
1: oui.
0: Champion, et ce sont tous des haïtiens.
1: Oui. Oui, et c'est vrai qu'il avait fait ce sketch-là. C'est intéressant, ça.
0: Et comment est-ce que vous vous êtes ressenti? Parce que je vous ai vu entouré de tout ce monde-là, les chandails qui ont été échangés, Wyclef qui est venu sur scène avec et qui a carrément changé sa veste pour un chandail de l'équipe de hockey-ball. Et vous avez quand même pu faire la connaissance de ces messieurs qui étaient très enchantés aussi.
1: J'ai trouvé l'équipe très sympathique. Vraiment, ces messieurs, beaucoup d'humilité aussi. Il y avait personne avec la grosse tête à jouer au champion, non, vraiment, s'ils n'étaient pas tous ensemble, j'aurais même pas su que c'était des superstars qui étaient à côté de nous. Cette troisième édition de Haïti, je l'ai beaucoup aimé. Je trouve que c'est le mûrissement du projet a été visible dans ce spectacle-là. L'intégration des artistes d'abord à cette cause-là, la présence en même temps de ça représente, c'est une représentation très différente, mais une représentation de la littérature, la musique et le sport d'Haïti. Et donc, c'est des gens dont nous sommes fiers. Ils étaient tous présents dans ce même endroit pour une même cause. Et

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0: la bonne formule qui retiendra votre attention dans la prière à compter de 5h AM sur les ondes du 1410 AM radiounion.com CPAM qui vous souhaite bonne émission et bonne participation.
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0: Yeah, mesdames et messieurs, Mascopa vous revient dans 10 minutes. Enjoy.
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Bonsoir mesdames, mesdemoiselles et messieurs, bonsoir et bienvenue à votre émission dominicale, une fleur et des fleurs éternelles. Après 4 semaines d'absence, je vous retrouve mes amis là en pleine santé, vous êtes là en attendant de faire le voyage avec moi. Et tout d'abord, je dois remercier tous ceux et toutes celles qui ont prié pour moi parce que j'étais malade. Et là, je ne suis pas à 100%, mais cependant, je suis là avec vous. Et comme je le dis à tout le monde, je le fais, je le prends un jour à la fois. Et le nom du Seigneur, on doit le bénir, glorifier le Seigneur. Parce que si je suis encore là, Dieu est grand. Et je vous invite à écouter ou à chanter avec Jean-Claude Janada « Je bénirai le Seigneur », une chanson que j'aime bien parce que vraiment les paroles sont très très très bien. Et nous savons que notre Dieu, il chante que le Dieu est un Dieu d'amour. Il chante la grandeur de Dieu dans cette chanson. Et je vous invite à chanter avec Jean-Claude, à bénir le nom du Seigneur, car vraiment, malgré toutes nos fautes, malgré nos péchés, il nous aime toujours, il est toujours là pour nous, il nous comprend, même quand nous péchons, parce qu'il sait que nous sommes pécheurs. Écoutons, je bénirai le Seigneur avec Jean-Claude Janada.

Et l'Haïti que nous avions connue est une Haïti qui était belle. Elle était belle, elle était propre. Je me souviens quand j'étais petite, il y avait les chalands qui ramassaient les gens qui n'étaient pas propres de la rue. Donc, et l'Haïti que nous avions connue n'était pas pareille à celle d'aujourd'hui. Et c'est ainsi que certains disent qu'ils n'aiment plus Haïti. Mais là, Toto Bissette, elle chante Haïti, moi, pareil, mais encore. Mais attention, ne commettez pas d'erreur. Ce n'est pas parce qu'elle n'aime plus Haïti. C'est un cri de son cœur. Elle dit qu'elle a assez. Elle a assez de ce qui se passe là-bas. Elle a assez de voir Haïti sale, de voir Haïti, de voir les décombres partout dans le pays. Écoutons Toto Bissette et je vous invite à l'écouter avec attention ce qu'elle dit. Encore une fois, elle aime Haïti de tout son cœur. Écoutons Haïti, mon parrain, mais encore.

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0: ça fait deviner que vous venez d'écouter tour à tour Charles Aznavour dans la Bohème et Demi sous sauce, ainsi soit-il. Et maintenant, on va faire la première pause publicitaire.
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Et chers amis, je ne sais pas pour vous, mais pour moi, je me souviens en grandissant, les vacances d'été, on les passait toujours à Miragoâne. On les passait en New York de Port-au-Prince, parce que, et là, si on avait un petit ami à Port-au-Prince, là, on peut dire adieu à cet ami-là, parce que pendant les vacances, bien sûr, comme chez l'Alchante, il va rencontrer d'autres filles. Et peut-être vous aussi, vous allez rencontrer un autre garçon. Donc Sheila, elle nous raconte pendant les vacances ce qui arrivait.

Oui, pendant les vacances, on va se baigner à la rivière ou peut-être à la mer, mais c'est ça les vacances, on s'amuse. Et le prochain numéro est dédié à mon ami de la République dominicaine. C'est c'est Vacances de Gérard Duperville et le Jazz des Jeunes.

Et là aussi, on va, on sera, là aussi, on se baigne à la mer ou à la rivière, on porte un costume de bain ou bien tout simplement un petit bikini, itibiti, un tout petit bikini comme Dalida, qui avait peur de se montrer en public.

Michel Delpech, il vient de nous raconter une partie de chasse. C'était l'époque où il était permis d'aller à la chasse. Mais maintenant, il y a des droits, tout le monde a des droits. Les droits de l'homme, les droits de la femme, même les animaux, ils ont leurs droits. Donc, il ne faut pas toucher à ces oiseaux parce que Gérard Lenormand, il nous dit de ne pas toucher à ces oiseaux parce qu'ils ont des droits.

Et oui, pendant les vacances, c'est ça. On va se baigner et aussi on va à la chasse. Et maintenant, Charles Aznavour qui nous parle de Paris au mois d'août.

la prochaine chanson, je la dédie à tous les amis de l'autre côté, ou de l'autre côté de la frontière, aux fans que j'ai rencontrés au Festival des Fleurs. Et je la dédie aussi à ma cousine Thaï, son mari Franz, à mes sœurs, bien sûr, Noun et Mama, au PDG de la radio et sa femme, aux amis de Longueuil, et à Fabien et sa femme, à Maudeline, qui me dit que chaque dimanche, elle écoute l'émission, et les autres dont je n'ai pas les noms aujourd'hui. Donc, Enrico Macias, il va chanter pour les gens du nord de la frontière. Écoutons-le.

0: maintenant Tipol. Ça, c'est ta chanson, une chanson sollicitée par Tipol, Gilbert Beco qui chante Meke Meke.
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1: Et maintenant, nous sommes arrivés à notre 4 à 7. Et aujourd'hui, le 4 à 7 est dédié à tous les amis du nord d'Haïti, spécialement à mon ami Capois, Tipol. Roger Kola, il va nous bercer avec 4 chansons vraiment populaires. Et je parle de Supplication, Parallèle, Fredeline et enfin Gisèle. Bonne écoute.

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C'était notre 4 à 7 pour aujourd'hui avec, avec Roger Cola. Roger Cola qui vient de nous faire danser peut-être, mais je sais qu'il vient de nous faire rêver. Rêver du beau temps, le temps de notre adolescence, le temps, les plus beaux jours de notre vie. Voilà. Il vient de nous faire rêver à ce jour. Et je salue Carmela Zamor, Nicole Jean-Baptiste et son mari Franck. Je salue Franz Le Gros et Yannick et son mari François. Je salue Nine avec Pierre-Michel Ménard dans une interprétation de la chanson de Joe Dassin. Salut.

0: Sí. Une flore et des fleurs éternelles, salut.
1: Salut, enfin Malek vient.
0: Oh, et le premier, et le premier. Et le premier quoi encore? Et le premier en France a fait sortir dans les verres une juste cadence, a pas fait mal et le tout, non. De me mis à sa place, a enseigné le devoir et fait, je ne sais pas, la mise les règles du devoir. Il me manque une. Et comment ça va, mon cher ami?
1: Mais ça va bien, il y a une belle lurette, hein. Je ne peux pas.
0: Ma chère.
1: Fois, j'ai appelé, mais j'ai pas eu la chance.
0: Mon cher ami, j'étais malade. J'étais malade. Oui, j'étais malade. Et j'étais d'abord en vacances à Montréal. À mon retour, j'étais hospitalisée. Mais là, je suis là avec vous cet après-midi. Donc, j'espère que... Mais tu n'étais pas là au début de mardi. Tu n'étais pas là au début de l'émission. Allô? Hello, Jean-Léon, tu es là?
1: Écoutez. Oui, je suis là.
0: Mm-hmm. Bon, je t'écoute, vas-y.
1: Oui, j'ai appelé à peu près mais deux, trois fois.
0: Oui, j'ai vu ça, oui.
1: J'étais à l'hôpital. Mm-hmm.
0: J'ai vu ça, mais maintenant ça va maintenant, ça va bien.
1: Oui, bon, Dieu est avec toi.
0: Oh, mon Dieu, tout le temps.
1: Et avec toi.
0: Tout le temps.
1: Fais-lui confiance et puis ça va.
0: Et amen. Je sais que tu voulais écouter la chanson de Ginette Renaud, La vie, c'est ça?
1: Oui, tu veux prendre ça pour moi?
0: Mais oui, bien sûr. Tu vois, je n'ai pas oublié. Bien sûr, Jean-Léon, tu l'auras. Tu l'auras.
1: Oui. Et bon établissement que Dieu t'accorde chaque jour.
0: Oui. Ok, merci Jean, merci parce beaucoup.
1: Mm-hmm.
0: Merci beaucoup Jean-Léon. Ok, bye bye. Et Jean-Léon qui vient d'appeler pour solliciter la chanson de Ginette Renaud, La vie. Parfois, vraiment, il faut prendre un petit peu de temps parfois pour philosopher sur la vie parce qu'elle est tellement fragile. Ah, je vous dis. Et écoutons Ginette Renaud, La vie.

0: Une fleur et des fleurs éternelles, salut.
1: Salut.
0: Yeah.
1: Je croyais que tu étais en vacances.
0: Non,
1: parce
0: non,
1: que
0: non.
1: Tes émissions à la radio sont en vacances. Quand j'ai entendu, j'ai été vraiment étonnée. Mais la chanson avec laquelle tu as commencé l'émission, c'est une chanson que j'adore. Tout le temps, là, je demande à Asma de le donner à son émission.
0: Laquelle?
1: Donc, la chanson que, avec laquelle tu as débuté l'émission.
0: La balade des gens heureux. La balade des gens.
1: Non, Jean-Claude, avec Jean-Claude.
0: Oh, je bénirai le Seigneur.
1: Oh, madame,
0: Gertrude, je te le dis là, cette chanson-là, je l'aime beaucoup. Parce que vraiment, elle vous transforme quand vous écoutez cette chanson.
1: Oui,
0: je l'aime beaucoup.
1: Asma l'a joué à son émission. Quand après son accident, je lui ai dit de le jouer tous les jours au début de son émission. Parce que là, les paroles.
0: Oui, c'est ça, les paroles. Tu es là, Gertrude? Tu es là, Gertrude? Ben, je l'ai perdu, oui. Elle est là. Tu es là, Gertrude?
1: Oui, je suis là.
0: Ok.
1: De toute façon, c'est bon, l'Éternel va faire un long, long chemin avec toi.
0: Merci, je te remercie. Je te remercie. Merci, Gertrude.
1: Oui, je t'aime, j'aime toute la famille.
0: Et c'est partagé. Et je te remercie pour l'appel, ça fait tellement longtemps. Je te remercie pour l'appel.
1: Merci.
0: Ok.
1: Très belle.
0: Merci, je te remercie. Ok, bye bye. Et mes amis, vu la fragilité de la vie, hier ne nous appartient plus. Demain n'est pas à nous. L'instant présent, c'est ce qui compte. Donc, vivons pleinement de cet instant présent avec Charles Aznavour. Oups. Attendez, je dois faire la pause publicitaire. Après la pause, on ira avec Charles Aznavour dans l'instant présent.

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1: Et là, je dédie l'instant présent à Gertrude qui vient d'appeler et aussi à Tatico qui nous écoute depuis Haïti. Et je la dédie aussi à notre technicienne Junie. Écoutons l'instant présent de Charlotte.

0: Agatha, comment vas-tu?
1: Ça va, chérie, ça va.
0: Le mot dit pas que tu viens d'être branché, non?
1: Oh non.
0: Ah, ok.
1: Tu connais ta soeur, ok?
0: Oui, je te connais, chérie, je te connais.
1: Écoute,
0: Oui.
1: tout d'abord, je dois remercier le Très-Haut qui t'a donné la force et le courage, l'énergie. Parce que je sais que ce n'était pas très facile pour toi, ok, d'être avec moi. Mais tu aimes tellement, t'es fanatique, je te connais bien. Même si que c'est un peu dur pour toi d'animer le programme, mais enfin,
0: Mais tu sais, Yot,
1: tu l'as
0: c'était pas
1: fait.
0: tellement dur, non? C'était pas tellement dur parce que tu sais, je me détends en faisant l'émission.
1: Ok, je sais.
0: Non, c'est vrai, Yot, ça me détend l'émission.
1: Ok, tu peux en faire. Ok, je te crois. Ok.
0: Tu peux me croire. Tu es tellement
1: Mais
0: soucieuse
1: pas.
0: que tu as du mal à me croire, mais c'est la vérité.
1: Écoute, mon
0: Oui.
1: rétablissement, et je sais que tu es un enfant de Dieu, est avec toi. Ok?
0: Oui, merci chérie.
1: Et je t'aime beaucoup.
0: Et tu sais que c'est
1: Voilà.
0: partagé cet amour. Ok,
1: Je
0: bye
1: sais. Ok,
0: bye.
1: bye bye. Bye bye.
0: Et à la barrière, il va chanter pour notre ami Gabriel qui nous écoute de la Chercha. Gabriel, ça c'est à toi.

Et avec cette chanson de Dick Rivers, Baby John, prend fin notre émission d'aujourd'hui. J'espère qu'ensemble, nous avions fait une bonne traversée dans le passé et que vous aviez chanté, vous aviez revu ces coins que vous croyez avoir oubliés, ces coins oubliés de votre enfance, de votre jeunesse. Et là, mes amis, je vous remercie. Tous ceux qui ont appelé ou qui m'ont envoyé des messages, je vous dis merci du plus profond de mon cœur. Et le prochain, et aussi ceux qui n'ont pas appelé ou n'ont pas envoyé de message, vous aussi, je vous dis merci parce que je vais me répéter comme je le fais chaque dimanche. Sans vous, une fleur et des fleurs éternelles ne seraient pas possibles. Et sur ce, mes amis, je vous dis que je vous aime beaucoup, beaucoup, beaucoup. Et le prochain rendez-vous, c'est pour dimanche, 6h. Bonsoir, mes amis.